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3: Bonjour à tous. Aujourd'hui, gros plan sur Holly Alexander. Holly Alexander, né en Grande-Bretagne en 1990, acteur et auteur-compositeur-interprète. Il est le fils d'un employé de parc d'attractions et de Vicky Thornton, fondatrice du festival de musique de Colford. Holly vit une enfance difficile. Après la séparation de ses parents à l'âge de 13 ans, il part vivre avec sa maman et enchaîne les déménagements. Le jeune garçon subit du harcèlement scolaire, ce qui lui provoque de la boulimie ainsi qu'une dépression. Après l'obtention de son certificat d'études secondaires, il part suivre une formation à Hereford afin d'étudier les arts de la scène. Approché par un agent à l'âge de 16 ans, Holly arrête ses études et déménage à Londres. Sur place, il décroche son premier rôle dans le téléfilm Summer Hill en 2008. Après une brève apparition dans la série Inspecteur Lewis en 2009, le comédien fait ses débuts au cinéma grâce au film Bright Star en 2009. La même année, il enchaîne différents tournages. À l'aise également sur les planches, Holly apparaît dans la pièce Mercury en 2012. L'année suivante, c'est dans le rôle de Peter Pan qu'il remonte sur scène pour la pièce Peter and Alice au West End. Refusé au casting de la série Skin en 2008, l'équipe lui propose un rôle secondaire en 2013. De retour sur l'écran, l'acteur poursuit sa carrière avec des apparitions dans quelques films musicaux, notamment. Parallèlement à sa vie de comédien, Holly Alexander est un artiste accompli, chanteur principal du groupe Years and Years depuis 2010. Il est recruté auprès d'un membre du groupe Mickey qu'il a entendu chanter. Ils sortent leur premier album Communion le 10 juillet 2015. Porté par le titre planétaire King, le disque se place directement à la première place du classement des albums en Angleterre. Deux autres albums sortent à la suite en 2018 et 2022. En 2024, Holly Alexander représente le Royaume-Uni au concours de l'Eurovision. Côté vie privée, ouvertement gay, il n'hésite pas à défendre les droits LGBT au quotidien. En 2015, il annonce son couple avec le musicien Neil Millan du groupe Clean Bandit. Ils se séparent quelques mois plus tard. On se retrouve très vite avec d'autres infos.
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1: Bonjour à tous, dont l'actualité musicale du jour. On parle de DJ Snake. DJ Snake sort le single Toka pour faire la fête tout au long de l'été. DJ Snake nous a partagé Toka il y a quelques jours, un titre parfait pour danser, créé en collaboration avec la chanteuse Duratadora. Après son petit détour par la célèbre casita du concert enflammé de Bad Bunny à Paris, DJ Snake a décidé de prendre le contrôle de ce mois de juillet avec Toka, un morceau aux sonorités reggaeton entraînante qui promet d'électriser les dance floors du monde entier. Il y a pas moins de deux semaines, il jouait son dernier hit Club Soda en live du côté de la Colombie. On peut dire que DJ Snake est plein de ressources et sait bien profiter de la période estivale pour mettre l'ambiance partout où il passe. Sur une production sonore très rythmée, à l'image du DJ, Duratadora chante dans plusieurs langues différentes, principalement en albanais avec quelques expressions en espagnol et en anglais. En tous les cas, le single est d'ores et déjà disponible. Le single de DJ Snake qui va à coup sûr ambiancer vos soirées d'été. Le single Toka, dispo dès à présent. On se retrouve très vite avec d'autres actualités musicales.
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2: Bonjour à tous, dans l'actualité cinéma du jour, on parle de la sortie du film Fantomas, le nouveau monde. Il va falloir être un petit peu patient puisqu'il arrivera en février prochain, le 10 février 2027 pour être précis, avec notamment Anna Girardot, Romain Duris et Guillaume Canet. Paris en 1914, une série de meurtres spectaculaires secoue la ville. Sur chaque scène de crime, une signature tracée à la craie comme une déclaration de guerre, la lettre F. La presse s'emballe, l'opinion publique vacille, l'inspecteur Juve se lance donc à la poursuite d'un ennemi sans visage, insaisissable, dont les méthodes défient toute logique, toute morale. Fantomas, le combat s'engage entre les deux hommes avant que le monde ne bascule dans le chaos. Fantomas, le nouveau monde, sorti au cinéma en février prochain, le 10 février 2027. On se retrouve très vite avec d'autres films à découvrir. 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

Hello tout le monde, bienvenue, c'est Johan, quel plaisir de vous retrouver. On est parti tous ensemble pour un nouveau bon réveil en ce samedi matin. C'est parti pour un nouveau week-end que l'on passe tous ensemble. Vous êtes peut-être en ce moment dans la voiture, dans les transports, direction le travail. Si c'est le cas, plein de courage, plein de force à vous pour cette dernière ligne droite avant un peu de repos. Si vous êtes déjà en week-end, profitez-en, reposez-vous bien. On a de la musique qui est là également tout au long de l'émission. Passez tous une excellente matinée avec nous dans le bon réveil.

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1: Et en ce samedi 25 juillet, bonne fête aux Jacques, les Béliers. Votre entourage apprécie de moins en moins votre autoritarisme. Les taureaux, aucune influence de la part des astres ne devrait nuire à vos projets. Alors foncez. Les Gémeaux, apprenez à être indépendants avant de vouloir diriger les autres. Cancer, vous serez enjoué et sensuel, ce qui ne manquera pas de plaire à votre partenaire. Lion, dans le domaine matériel, vous devrez faire preuve d'une vigilance accrue. Les Vierges, c'est le moment d'agir sans hésitation. Les Balances, jouer les petits chefs ne vous va pas. Scorpion, dans le travail, vos actions seront positives et efficaces. Sagittaire, célibataire, n'attendez rien de spécial de cette journée. Les Capricornes, superbe journée au cours de laquelle votre forme va être payante dans le domaine sentimental. Verseau, vous devrez faire face à des retards, des résistances ou des obstructions de toutes sortes. Enfin les Poissons, votre créativité alliée à votre vision objective de la situation vous permettra de trouver de nouvelles pistes de travail. Bonne journée et à demain!

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1: Bonjour, les incendies en cours. Au total, 110 000 personnes ont été évacuées en Gironde. 14 000 hectares ont été parcourus par les flammes dans le département, annonce Laurent Nunez. Ce dernier a décidé de faire converger des forces de sécurité intérieure vers le sud-ouest de la France pour lutter contre ces feux. Une situation inédite. Des évacuations dans les communes de la métropole bordelaise ont par ailleurs été ordonnées hier soir. 44 000 personnes ont déjà été évacuées depuis le secteur du Cap Ferré et du bassin d'Arcachon. Au sud, dans les Landes, 8 000 habitants et vacanciers l'ont aussi été, en plus des 23 000 déjà mis à distance, alors qu'un feu a parcouru 2600 hectares autour de Biscarrosse. Sur un autre front, dans le département du Var, les pompiers font aussi face à des reprises de feu à Pontevès, où quelques centaines de personnes ont dû être évacuées. L'Espagne est aussi concernée, au moins 40 000 personnes sont désormais évacuées ou confinées aux alentours de Madrid, la capitale, en raison d'un incendie impossible à éteindre. Il a déjà ravagé 6 000 hectares, deux hommes soupçonnés d'être à l'origine de l'un des feux ont été arrêtés. Sébastien Lecornu se rendra à Saint-Étienne-du-Rouvray en Seine-Maritime dimanche pour le 10e anniversaire de l'attentat du 26 juillet 2016. Le père Jacques Hamel avait été égorgé dans son église par les djihadistes Adel Kermiche et Abdelmalik Petitjean, 19 ans, fichés à ses se réclamant de l'État islamique. Tous les deux avaient été abattus par la police. Un cambriolage a eu lieu au musée de Châtillon-sur-Seine en Côte d'Or. Le torque de la Dame de Vix, un collier en or datant de l'époque celte et enfoui il y a 2500 ans en Bourgogne, a été volé, une pièce unique au monde. Gare aux bouchons, aujourd'hui la journée de ce samedi a été classée rouge avec une circulation très difficile dans toute la France dans le sens des départs. C'est la fin de ce flash, une très bonne journée à toutes et à tous.
2: Bonjour à toutes et à tous, voici votre flash d'information de la Provence verte sur Radio Couleur Sud. Après un début de journée sous un ciel dégagé, des averses orageuses pourraient éclater en fin d'après-midi. Le Var est placé en vigilance jaune pour les orages dès 14h et pour le risque de pluie inondation à partir de 18h. Des pluies intenses, de la grêle et de fortes rafales sont possibles localement. La prudence est recommandée, notamment près des cours d'eau et sur les routes. Il fera jusqu'à 28 degrés cet après-midi. Demain matin, retour d'un temps sec et ensoleillé avec 18 degrés. Le feu du Gros Bessillon reste toujours actif. De nouveaux départs de feu sont apparus hier au sud-ouest de Corrence, entraînant de nouvelles évacuations. Les habitants des quartiers ouest de Corrence ont été invités à rejoindre Carcès, tandis que ceux du centre du village devaient rester confinés. À Châteauvert, un ordre d'évacuation a également été donné. En revanche, les habitants de Pontevès et Montfort-sur-Argence ont pu regagner leur domicile. Plusieurs routes restent fermées afin de faciliter le travail des secours et il est demandé de ne pas se rendre dans le secteur. Dans le même temps, la Gendarmerie nationale lance un appel à témoins concernant l'incendie de Tarado du 19 juillet. Toute personne disposant d'informations sur les circonstances du départ de feu est invitée à contacter la brigade de recherche de Draguignan ou à composer le 17. Face à la sécheresse, 27 des 28 communes de la communauté d'agglomération de la Provence verte sont désormais placées en alerte sécheresse. Seul Méhoun-les-Montrieux reste en vigilance. Des restrictions d'eau sont en vigueur, notamment sur l'arrosage, le remplissage des piscines et le lavage des véhicules. Enfin, côté loisirs, la foire des jeunes agriculteurs anime aujourd'hui Cotignac avec marché de producteurs, ferme pédagogique, animation et concerts. À Saint-Maximin, la fête foraine se poursuit jusqu'au 28 juillet au Pré de Foire. C'était votre flash d'information sur Radio Couleur Sud. Excellente journée à toutes et à tous.

Et bonjour tout le monde, bienvenue si vous venez d'arriver, c'est Johan et vous êtes en plein cœur du Bon Réveil. On débute tous ensemble une nouvelle heure en plein cœur de ce samedi matin. J'espère que vous profitez bien de votre week-end si vous avez la chance d'y être. Peut-être encore en train de vous reposer au lit ou en train de prendre le petit-déj, quoi qu'il arrive, profitez-en. Si jamais vous êtes déjà en direction du travail, eh bien bon courage pour cette dernière ligne droite avant vous aussi de pouvoir profiter d'un peu de repos. On a de la musique hein, qui est là également tout au long de l'émission. Passez tous une excellente matinée avec nous dans le Bon Réveil.

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2: La météo pour ce samedi 25 juillet, le soleil domine sur les régions de l'ouest et du nord, mais attention, l'instabilité se renforce et gagne toutes les régions situées des Pyrénées aux Alpes et à la Méditerranée. Les orages seront localement forts avec des pluies intenses, de la grêle et de violentes rafales. La moitié nord du pays et la façade atlantique conservent eux un temps chaud et sec avec de belles éclaircies. Les températures pour ce samedi matin, 17 degrés pour Strasbourg et Lille, 17 également à Cherbourg et Brest, 19 degrés pour Paris et Orléans, 22 degrés à Bordeaux, Biarritz, Ritz et Lyon, 22 également pour Toulouse, 23 à Ajaccio et 24 degrés sur le pourtour méditerranéen. Et puis pour ce samedi après-midi, il fera 23 en Bretagne et en Normandie, 28 sur les Hauts-de-France, 30 degrés sur la région parisienne et le centre-val de Loire, 31 degrés en Grand Est et sur la Bourgogne-Franche-Comté. Et puis dans la moitié sud, il fera 22 degrés dans la région de Biarritz, 28 sur l'Occitanie, 29 degrés sur la Côte d'Azur et le Golfe du Lion et 34 degrés pour la Corse.

0: Johan.
1: Allez, c'est déjà la dernière ligne droite de votre bon réveil en ce samedi matin. On se retrouve demain, même endroit, même heure. Je compte sur vous pour être bien là présent. Et d'ici là, passez tous une excellente journée. À demain, bye bye.
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0: Bonjour, les incendies en cours. Au total, 110 000 personnes ont été évacuées en Gironde et 14 000 hectares ont été parcourus par les flammes dans le département, annonce Laurent Nunez. Ce dernier a décidé de faire converger des forces de sécurité intérieure vers le sud-ouest de la France pour lutter contre ces feux. Une situation inédite, des évacuations dans les communes de la métropole bordelaise ont par ailleurs été ordonnées hier soir. 44 000 personnes ont déjà été évacuées depuis le secteur du Cap Ferré et du bassin d'Arcachon. Au sud, dans les Landes, 8 000 habitants et vacanciers l'ont aussi été, en plus des 23 000 déjà mis à distance, alors qu'un feu a parcouru 2600 hectares autour de Biscarrosse. Sur un autre front, dans le département du Var, les pompiers font aussi face à des reprises de feu à Pontevès, où quelques centaines de personnes ont dû être évacuées. L'Espagne est aussi concernée, au moins 40 000 personnes sont désormais évacuées ou confinées aux alentours de Madrid, la capitale, en raison d'un incendie impossible à éteindre. Il a déjà ravagé 6 000 hectares, deux hommes soupçonnés d'être à l'origine de l'un des feux ont été arrêtés. Sébastien Lecornu se rendra à Saint-Étienne-du-Rouvray en Seine-Maritime dimanche pour le 10e anniversaire de l'attentat du 26 juillet 2016. Le père Jacques Hamel avait été égorgé dans son église par les djihadistes Adel Kermich et Abdelmalik Petitjean, 19 ans, fichés assez se réclamant de l'État islamique. Tous les deux avaient été abattus par la police. Un cambriolage a eu lieu au musée de Châtillon-sur-Seine en Côte d'Or. Le torque de la Dame de Vix, un collier en or datant de l'époque celte et enfoui il y a 2500 ans en Bourgogne, a été volé, une pièce unique au monde. Gare aux bouchons, aujourd'hui la journée de ce samedi a été classée rouge avec une circulation très difficile dans toute la France dans le sens des départs. C'est la fin de ce flash, une très bonne journée à toutes et à tous.
1: Bonjour à toutes et à tous, voici votre flash d'information de la Provence verte sur Radio Couleur Sud. Après un début de journée sous un ciel dégagé, des averses orageuses pourraient éclater en fin d'après-midi. Le Var est placé en vigilance jaune pour les orages dès 14h et pour le risque de pluie inondation à partir de 18h. Des pluies intenses, de la grêle et de fortes rafales sont possibles localement. La prudence est recommandée, notamment près des cours d'eau et sur les routes. Il fera jusqu'à 28 degrés cet après-midi. Demain matin, retour d'un temps sec et ensoleillé avec 18 degrés. Le feu du Gros Bessillon reste toujours actif. De nouveaux départs de feu sont apparus hier au sud-ouest de Corrence, entraînant de nouvelles évacuations. Les habitants des quartiers ouest de Corrence ont été invités à rejoindre Carcès, tandis que ceux du centre du village devaient rester confinés. À Châteauvert, un ordre d'évacuation a également été donné. En revanche, les habitants de Pontevès et Montfort-sur-Argence ont pu regagner leur domicile. Plusieurs routes restent fermées afin de faciliter le travail des secours et il est demandé de ne pas se rendre dans le secteur. Dans le même temps, la Gendarmerie nationale lance un appel à témoins concernant l'incendie de Tarado du 19 juillet. Toute personne disposant d'informations sur les circonstances du départ de feu est invitée à contacter la brigade de recherche de Draguignan ou à composer le 17. Face à la sécheresse, 27 des 28 communes de la communauté d'agglomération de la Provence verte sont désormais placées en alerte sécheresse. Seul Méhoun-les-Montrieux reste en vigilance. Des restrictions d'eau sont en vigueur, notamment sur l'arrosage, le remplissage des piscines et le lavage des véhicules. Enfin, côté loisirs, la foire des jeunes agriculteurs anime aujourd'hui Cotignac avec marché de producteurs, ferme pédagogique, animation et concerts. À Saint-Maximin, la fête foraine se poursuit jusqu'au 28 juillet auprès de Foire. C'était votre flash d'information sur Radio Couleur Sud. Excellente journée à toutes et à tous. 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

Hello, hello, bien le bonjour à tous. On est samedi aujourd'hui, le 25 juillet, dernier samedi de ce mois de juillet 2026. On est ensemble pendant 3 heures de la bonne humeur, de la bonne musique, des petites infos. Qui est là? Eh bien tous, Alan, Tom Kazak, Monsieur Daniel et moi-même, Louis Kings, pour le meilleur de la musique et la bonne humeur pendant 3 heures. Votre rendez-vous quotidien depuis début juillet, je dirais même fin juin, vu que Daniel m'a remplacé la dernière semaine du mois de juin. Moi, je suis revenu gentiment début juillet. On est là avec vous, donc pour un max de bons sons, on va se faire plaisir en ce samedi matin avec plein de titres qui vous font plaisir, comme par exemple Akon avec Lonely. C'est ce qu'on s'écoute de suite. Belle matinée, bon samedi

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2: Bonjour à tous, l'horoscope de ce samedi, on débute avec les béliers. Vous manquez d'énergie ce week-end, une bonne détente vous ferait du bien. Les taureaux, vous profitez pleinement de ce week-end estival. Détente et bonne humeur au rendez-vous. Les gémeaux, vous organisez des sorties sympas, tout le monde veut vous suivre. C'est véritablement magnétique. Les cancers, vous hésitez entre sortir et rester tranquille chez vous. Les deux vous tentent, c'est bien normal. Les lions, vous êtes de très bonne humeur, vous rayonnez et ça fait du bien autour de vous. Les vierges, vous savourez chaque moment, chaque instant, le repos vous va à merveille. Balance, vous trouvez le juste équilibre entre repos et sortie, c'est l'harmonie parfaite. Les scorpions, vous découvrez des petits plaisirs simples. Ce week-end est riche en surprises agréable. Sagittaire, vous êtes au top ce week-end. Les Sagittaires ont envie d'aventure, de rire et de moments magiques. Les Capricornes, vous souriez non-stop. La sérénité vous enveloppe. C'est votre week-end sans tracas. Les Verseaux, en ce samedi, vous avez un petit coup de cafard, mais une soirée sympa entre amis va vous rebooster. Les Poissons, pour terminer, l'inspiration est là. Vous créez ou rêvez en grand. Avec tout ça, très belle journée, un très bon samedi.

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La météo pour ce samedi 25 juillet, le soleil domine sur les régions de l'ouest et du nord, mais attention, l'instabilité se renforce et gagne toutes les régions situées des Pyrénées aux Alpes et à la Méditerranée. Les orages seront localement forts avec des pluies intenses, de la grêle et de violentes rafales. La moitié nord du pays et la façade atlantique conservent eux un temps chaud et sec avec de belles éclaircies. Les températures pour ce samedi matin, 17 degrés pour Strasbourg et Lille, 17 également à Cherbourg et Brest, 19 degrés pour Paris et Orléans, 22 degrés à Bordeaux, Biarritz et Lyon, 22 également pour Toulouse, 23 à Ajaccio et 24 degrés sur le pourtour méditerranéen. Et puis pour ce samedi après-midi, il fera 23 en Bretagne et en Normandie, 28 sur les Hauts-de-France, 30 degrés sur la région parisienne et le centre-val de Loire, 31 degrés en Grand Est et sur la Bourgogne-Franche-Comté. Puis dans la moitié sud, il fera 22 degrés dans la région de Biarritz, 28 sur l'Occitanie, 29 degrés sur la Côte d'Azur et le Golfe du Lion et 34 degrés pour la Corse.

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1: Bonjour, bonjour à tous. C'est trotteur européen G25 en n'ayant pas gagné 105 000 euros. Rendez-vous sur les 2150 mètres du prix La Haie les Roses à l'hippodrome d'Enghien à l'occasion du Quintet Plus de ce samedi 25 juillet 2026. La location sera de 53 000 euros et le départ autostart prévu vers 15h15. En tête de notre sélection, le 7, Lovely Wilma, de nouveau confié à Eric Raffin, est toujours au top de sa forme, elle peut l'emporter. Suivi du 4, Leaderboard, pieds nus et idéalement placé derrière les ailes de l'autostart. Le 3, Lina de Vandel, sage, sa place est sur le podium. Le 8, Laurie, de peu à très belle cote, prendre une place dans la bonne combinaison. Et enfin le 5, Lady Bird, Jenila, sur la lancée de ses deux dernières prestations. Elle complétera notre sélection. Une sélection que vous pouvez retrouver sur ma chaîne YouTube Tom Kazakh, les pronostics hippiques avec mes dernières minutes. Donc notre choix aujourd'hui, premier le 7, Lovely Wilma. Second le 4, Leaderboard. Troisième le 3, Lina de Vandel. Quatrième le 8, Laurie. Le cinquième le 5, Lady Bird, Jenila. Le second choix le 12, le 6 et le 11. Et à vous la fortune!

0: Bonjour, les incendies en cours. Au total, 110 000 personnes ont été évacuées en Gironde et 14 000 hectares ont été parcourus par les flammes dans le département, annonce Laurent Nunez. Ce dernier a décidé de faire converger des forces de sécurité intérieure vers le sud-ouest de la France pour lutter contre ces feux. Une situation inédite, des évacuations dans les communes de la métropole bordelaise ont par ailleurs été ordonnées hier soir. 44 000 personnes ont déjà été évacuées depuis le secteur du Cap Ferré et du bassin d'Arcachon. Au sud, dans les Landes, 8 000 habitants et vacanciers l'ont aussi été, en plus des 23 000 déjà mis à distance, alors qu'un feu a parcouru 2600 hectares autour de Biscarros. Sur un autre front, dans le département du Var, les pompiers font aussi face à des reprises de feu à Pontevès, où quelques centaines de personnes ont dû être évacuées. L'Espagne est aussi concernée, au moins 40 000 personnes sont désormais évacuées ou confinées aux alentours de Madrid, la capitale, en raison d'un incendie impossible à éteindre. Il a déjà ravagé 6 000 hectares. Deux hommes soupçonnés d'être à l'origine de l'un des feux ont été arrêtés. Sébastien Lecornu se rendra à Saint-Étienne-du-Rouvray en Seine-Maritime dimanche pour le 10e anniversaire de l'attentat du 26 juillet 2016. Le père Jacques Hamel avait été égorgé dans son église par les djihadistes Adel Kermich et Abdelmalik Petitjean, 19 ans, fichés à ses se réclamant de l'État islamique. Tous les deux avaient été abattus par la police. Un cambriolage a eu lieu au musée de Châtillon-sur-Seine en Côte d'Or. Le torque de la Dame de Vix, un collier en or datant de l'époque celte et enfoui il y a 2500 ans en Bourgogne, a été volé, une pièce unique au monde. Gare aux bouchons, aujourd'hui la journée de ce samedi a été classée rouge avec une circulation très difficile dans toute la France dans le sens des départs. C'est la fin de ce flash, une très bonne journée à toutes et à tous.
1: Bonjour à toutes et à tous, voici votre flash d'information de la Provence Verte sur Radio Couleur Sud. Après un début de journée sous un ciel dégagé, des averses orageuses pourraient éclater en fin d'après-midi. Le Var est placé en vigilance jaune pour les orages dès 14h et pour le risque de pluie-inondation à partir de 18h. Des pluies intenses, de la grêle et de fortes rafales sont possibles localement. La prudence est recommandée, notamment près des cours d'eau et sur les routes. Il fera jusqu'à 28 degrés cet après-midi. Midi. Demain matin, retour d'un temps sec et ensoleillé avec 18 degrés. Le feu du Gros Bessillon reste toujours actif. De nouveaux départs de feu sont apparus hier au sud-ouest de Corrence, entraînant de nouvelles évacuations. Les habitants des quartiers ouest de Corrence ont été invités à rejoindre Carcès, tandis que ceux du centre du village devaient rester confinés. À Châteauvert, un ordre d'évacuation a également été donné. En revanche, les habitants de Pontevès et Montfort-sur-Argence ont pu regagner leur domicile. Plusieurs routes restent fermées afin de faciliter le travail des secours et il est demandé de ne pas se rendre dans le secteur. Dans le même temps, la Gendarmerie nationale lance un appel à témoins concernant l'incendie de Tarado du 19 juillet. Toute personne disposant d'informations sur les circonstances du départ de feu est invitée à contacter la brigade de recherche de Draguignan ou à composer le 17. Face à la sécheresse, 27 des 28 communes de la communauté d'agglomération de la Provence Verte sont désormais placées en alerte sécheresse. Seul Méhoun-les-Montrieux reste en vigilance. Des restrictions d'eau sont en vigueur, notamment sur l'arrosage, le remplissage des piscines et le lavage des véhicules. Enfin, côté loisirs, la foire des jeunes agriculteurs anime aujourd'hui Cotignac avec marché de producteurs, ferme pédagogique, animation et concerts. À Saint-Maximin, la fête foraine se poursuit jusqu'au 28 juillet au Pré de Foire. C'était votre flash d'information sur Radio Couleur Sud. Excellente journée à toutes et à tous. 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

0: matin soleil, c'est le moment de parler des éphémérides en débutant cette deuxième heure de votre émission. Allez, on écoute Alain, bonjour.
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2: Bonjour à tous, nous sommes le 25 juillet, l'occasion de souhaiter une bonne fête à tous les Jacques qui nous écoutent ce matin. Jacques est un homme élégant et charmant, il se démarque par son intelligence et sa parfaite maîtrise de soi. Apprécié par certains et détesté par d'autres pour sa franchise, Jacques vit selon ses propres principes et ne se laisse pas déstabiliser par les qu'en dira-t-on. La difficulté le stimule à donner le meilleur de lui-même. Voici les faits marquants de ce 25 juillet 1909. Première traversée de la Manche en avion par Louis Blériot en 37 minutes. 1966, 2300 moutons en pâturage au-dessus du lac de Tignes en Savoie se précipitent du haut d'une falaise de 150 mètres. 1978, un attentat par explosif contre la gare de départ du téléphérique de l'Aiguille du Midi à Chamonix en Haute-Savoie cause d'importants dégâts mais pas de victimes. Cet attentat est revendiqué par un mystérieux front nationaliste savoyard. 1986, des incendies dévastent les Alpes-Maritimes et le Var. 1995, un attentat à la station Saint-Michel du RER à Paris fait 8 morts et 117 blessés. 2006, lors d'un bombardement israélien au sud-Liban, 4 casques bleus sont tués et provoquent une vague d'indignation. 2013, disparition de l'actrice Bernadette Lafont. On termine par le dicton du jour. Si Saint-Jacques est serein, l'hiver sera dur et chagrin. On se retrouve demain, nous serons le 26 juillet. D'ici là, agréable journée à tous.
0: Un très bon anniversaire à Maxime. Maxime qui habite à Narbonne, qui fête ses 30 ans cette année. C'est Claire, sa petite sœur, qui nous a écrit pour lui souhaiter un très heureux anniversaire. Donc Maxime, bon anniversaire de la part de Claire et de la part de toute l'équipe des Matins Soleil. Ah, c'est bien, ça, 30 ans. On commence doucement à vieillir, mais bon, ça va encore. La musique est là pour vous faire plaisir avec Gourmandise de Alizé. On se l'écoute, on revient d'ici quelques minutes. Belle matinée, bon samedi à tous.

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1: Allez, aujourd'hui, on part à la découverte des contes polynésiens, ces récits envoûtants qui nous emmènent dans un voyage enchanteur à travers les îles du Pacifique Sud, où la nature luxuriante et les légendes ancestrales se mêlent en un univers captivant. Ces contes polynésiens, ils sont issus des cultures de différentes îles du Pacifique Sud, telles que Hawaï, Tahiti, Samoa, Tonga et puis bien d'autres. Ces récits sont transmis de génération en génération par la tradition orale, préservant ainsi la mémoire et la sagesse de ces peuples insulaires. Dans ces contes, on découvre des dieux, des déesses, des héros mythiques, des esprits de la nature et des animaux totems qui peuplent leur cosmologie et leur folklore. Les contes polynésiens, ils sont empreints de poésie, de chants, de danses traditionnelles, célébrant la beauté de la nature, les océans infinis, les montagnes majestueuses et les étoiles étincelantes. Ils nous transportent dans un monde où les frontières entre le réel et l'imaginaire s'estompent, où les légendes prennent vie dans le murmure des vagues et des nuits étoilées. Ces récits sont aussi une ode à la nature, à l'océan, à la terre, qui sont vénérés comme de véritables divinités bienveillantes et des guides spirituels par ces peuples. Ils nous enseignent des leçons de vie intemporelles, nous rappelant l'importance du respect de l'environnement, de la solidarité entre les êtres humains et de la connexion sacrée avec la nature. Les contes polynésiens sont une invitation à découvrir la richesse et la diversité des cultures de ces régions du monde à travers ces légendes, ces rituels et ces arts traditionnels. Ils sont un témoignage de la créativité et de la sagesse des peuples polynésiens qui continuent de préserver leurs coutumes et leurs croyances malgré les défis rencontrés au fil du temps. Alors laissez-vous emporter dans l'univers envoûtant des contes polynésiens, les légendes des îles du Pacifique Sud, un voyage au cœur de la magie et de la beauté de ces cultures insulaires. À bientôt !

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1: 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Bonne.

C'est le moment de la chanson con, la chanson qui vous trotte dans la tête toute une journée et puis qu'on ne peut pas s'en passer. On est un petit peu foufou hein, ici dans les matins soleil, hein, vous trouvez des chansons comme ça. Et puis là, on a trouvé une qui n'est pas mal du tout, pas sûr qu'elle vous reste dans la tête toute la journée, mais vous la connaissez sur le bout des doigts. C'est Monsieur Pierre Perret qui arrive dans la radio avec, bah oui, la petite chose, et avec les deux orphelines, vous savez, le zizi. Allez, on écoute Pierre Perret et on revient d'ici quelques minutes. Belle matinée à tous.

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0: remontons le temps et arrêtons-nous dans les années 80.
1: Maintenant, Eiffel, Lou, L-O-U-T. C'est inexact. Essaie encore une fois. L-O-U-T. Réponse exacte.
2: Elle a été créée en 1978 par un ingénieur de Texas Instruments. C'est la fameuse dictée magique. Elle deviendra au cours des années 80 un objet culte pour les enfants qui auront le plaisir de la découvrir au pied de leur sapin de Noël. Cet extraordinaire engin parlant est destiné à faciliter l'apprentissage de l'orthographe. Le vocabulaire qu'elle a dans ses tripes a été sélectionné par le légendaire maître Capello des fameux jeux de 20 heures. On aura l'occasion d'en reparler. Il fallait épeler le mot avec la bonne orthographe qui sortait de son petit haut-parleur sans se tromper. Et c'était très amusant. La dictée magique a rencontré un énorme succès au début des années 80 et Texas Instruments a surfé ainsi sur la vague de la connaissance en sortant d'autres jeux après la super dictée magique qui était bleue ou encore le livre magique, une sorte de mini ordinateur qui apprenait les sons de la vie aux enfants comme les cris des animaux. Il y avait aussi la même chose pour les mathématiques. Voilà, et grâce à dictée magique, moi maintenant je ne mets plus que deux M à pommier.
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1: Je vous propose aujourd'hui une nouvelle recette de dessert, les chaussons aux pommes. Pour 6 chaussons, il vous faut ici 5 pommes, 300 g de pâte feuilletée prête à l'emploi ou faites maison si vous en avez le courage, un œuf ainsi que 2 cuillères à soupe de sucre en poudre. Étape 1, épluchez les pommes et coupez-les en petits morceaux. Mettez ces morceaux dans une casserole où vous aurez préalablement ajouté un fond d'eau et faire cuire tout doucement à feu doux jusqu'à ce que la cuisson amène les pommes à l'état de compote et que l'eau soit évaporée. Durant la cuisson, n'oubliez pas de saupoudrer de sucre. Étape 2, préchauffez votre four à 180 degrés, thermostat 6. Enfin, étape 3, étalez la pâte feuilletée, découpez 6 ronds d'environ 12 cm de diamètre, déposez à l'intérieur une bonne cuillère de compote, badigeonnez le contour des ronds d'un peu d'eau, puis fermez les bords en appuyant avec les doigts. Il n'y a plus qu'à déposer vos chaussons sur la plaque du four recouverte de papier sulfurisé et de dorer votre pâte avec le jaune d'œuf. Enfournez pour 15 minutes environ, toujours à 180 degrés, thermostat 6. Et voilà une recette simple et rapide pour déguster des chaussons bien doré.
2: C'est quoi ça, mon petit balai?
3: Chef, un beignet fourré, chef!
2: Un beignet fourré?
3: Chef, oui, chef!
2: Pourquoi t'as planqué un beignet fourré dans ta cantine, mon petit balai?
3: Chef, parce que j'avais trop faim, chef!
2: Parce que t'avais trop faim.

0: Comme on dit en Belgique, hein, les 10h et quelques minutes, on est là avec vous pour la dernière heure de ces matins soleil. On va tout de suite vous parler de la destination camping. C'est Daniel qui est là. Bonjour.
1: Bonjour à tous, c'est l'équipement officiel de vos explorations sous-marines de l'extrême, un duo en plastique qui vous donne instantanément un regard de gros poisson et un profil d'extraterrestre sur la plage. Aujourd'hui, on ajuste la sangle, on prend une grande respiration et on s'intéresse aux fenêtres de nos mondes aquatiques, la mythique saga du masque et du tuba. Si les premiers plongeurs de l'histoire utilisaient des tiges de roseaux creuses ou des cloches en cuir pour respirer sous l'eau, le masque en caoutchouc avec sa vitre en verre trempé et son tube de plastique rigide explose dans les années 60-70, propulsé par les premiers documentaires sous-marins à la télévision. Équiper ses enfants ou s'équiper soi-même de ce matériel au camping, c'est s'initier à un protocole de préparation hautement folklorique qui commence toujours par le rituel ancestral de la salive. Pour éviter la buée qui transforme votre exploration en pur brouillard après seulement 2 minutes de nage, il faut cracher généreusement sur la vitre intérieure, étaler le tout avec le pouce et rincer rapidement dans l'eau de mer. Une technique peu ragoûtante mais d'une efficacité scientifiquement prouvée. Vient ensuite le moment de la mise à l'eau. On serre les dents sur l'embout en caoutchouc du tuba. On plaque le masque sur le visage en emprisonnant la moitié de ses cheveux au passage et on s'élance. C'est là que commence la vraie aventure rythmée par ce bruit de respiration caverneux si particulier, digne de Dark Vador en vacances. On glisse au-dessus des rochers, on traque les petits crabes, on admire les bancs de sardines et jusqu'au moment inévitable où une petite vague un peu plus haute que les autres vient coiffer le sommet de votre tuba. Et là, c'est la fameuse tasse surprise. On boit un grand coup de bouillon salé, on recrache le tube dans un grand bruit de toux et on se redresse en urgence, le masque plein d'eau et les yeux rouges sous le regard amusé des baigneurs restés sur le sable. Malgré ces petits incidents de parcours et la marque rouge très élégante imprimée autour du nez pour le reste de l'après-midi, le masque et le tuba restent des passeports indispensables de votre curiosité. Des outils magiques qui transforment une simple baignade en une grande expédition du National Geographic. Demain, on sort la tête de l'eau pour retrouver un accessoire de plage ultra léger, un simple disque en plastique coloré que l'on se lance et qui passe son temps à finir sa course dans le parasol des voisins. On parlera de la saga du frisbee. Bonne journée à tous et bonnes vacances. À demain pour Destination Camping.
0: Merci beaucoup cher Daniel et puis à demain pour donc parler du frisbee. De suite, la musique de Anaïs, mon cœur, mon amour. C'est ce qu'on écoute tout de suite. Excellent samedi à toutes et à tous. Bon week-end.

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1: Salut à tous, le mécanicien ou mécanicienne automobile effectue les réparations, révisions, contrôles périodiques de véhicules automobiles particuliers ou industriels. Selon les règles de sécurité et la réglementation, il peut effectuer des dépannages et des essais de véhicules sur route et coordonner une équipe. L'activité de cet emploi s'exerce au sein d'entreprises de réparation, de garages de concessions automobiles, des armées, en relation avec différents intervenants, clients. Elle peut impliquer des déplacements. L'activité varie selon le secteur, véhicules particuliers, industriels et le type de structure, entreprise artisanale, garage, concessionnaire. Elle peut s'exercer les fins de semaine, jours fériés, de nuit et être soumise à des astreintes, impliquer des positions pénibles et le port de charge. Le port d'équipements de protection, gants, chaussures de sécurité est exigé. Ce métier est accessible avec un diplôme de niveau CAP, BEP à bac, bac professionnel en mécanique automobile, électricité automobile, moteur thermique. Il est également accessible avec une expérience professionnelle dans le même secteur sans diplôme particulier. Un diplôme de niveau Bac plus 2, BTS, DUT peut être recommandé selon la technicité. Différents permis peuvent être exigés tels que véhicules légers, moto, poids lourd, un ou plusieurs certificats d'aptitude à la conduite en sécurité. CACES conditionnés par une aptitude médicale à renouveler périodiquement peuvent être requis.

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1: Les programmes télé, la télévision pour ce soir samedi. On débute avec la chaîne TF1 qui nous propose ce soir l'émission Le Grand Concours à partir de 21h10. À la même heure sur France 2, le jeu de l'été Fort Boyard. Sur France 3, place à la série Cassandre diffusée dès 21h10. Sur la chaîne France 4, ce soir, le film Tip Top diffusé dès 21h. Sur la chaîne M6, rendez-vous dès 21h10 avec la grande fête des tubes 80, 90 et 2000. Sur la chaîne TMC, 21h15, place à la série New York, unité spéciale. Et enfin, pour terminer, rendez-vous par exemple ce soir sur la chaîne TF1 Série Film avec la série Joséphine, Ange Gardien. Avec tout ça, bonne soirée télé.

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Que vous dire à part que c'est fini, c'est terminé pour ce samedi, mais que nous revenons demain dimanche entre 8h et 11h pour de nouveaux Matins Soleil. Soyez fidèles à votre matinale chaque jour de la semaine. Nous sommes là avec vous dans la bonne humeur, avec de la musique et des petites infos. Et on ne peut pas se quitter sans vous parler de nouveautés. On la découvre juste après ceci.

Ça vient de sortir, c'est tout nouveau, c'est tout chaud, le groupe s'appelle Griffin et le titre World Away, on écoute ça de suite et on se dit ciao ciao, bye bye, excellent week-end, belles vacances, à notre écoute et à

0: Comment ça se passe en général?
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0: Bonjour à tous. Alors Pogacar s'impose au sommet de l'Alpe d'Huez après une remontée à couper le souffle. Le Slovène signait hier sa troisième victoire d'étape en dominant l'ascension finale devant Lenny Martinez, rescapé de l'échappée, qui termine à seulement 6 secondes. Une performance qui propulse le Français à la cinquième place du général. Richard Carapaz, troisième de l'étape, s'empare du maillot à pois pour un seul point devant Pogacar. Au classement général, le maillot jaune conforte son avance, 7 minutes 11 sur Remco Evenepoel. Et côté français, Paul Sexas résiste toujours à la quatrième place, à 24 secondes seulement du podium. Aujourd'hui, c'est l'étape Rennes, 135 km de folie entre le Bourg d'Oisans et l'Alpe d'Huez, avec Croix de Fer, Télégraphe, Galibier et Sarennes. Ultime chance pour les rivaux de Pogacar et pour Sexas et Martinez de jouer le podium. La bataille des poids s'annonce explosive. Belle écoute.
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2: Intellex, je crois que votre appareil qui est connecté 24 heures sur 24 sur le Minitel vient de recevoir un Telex.
3: Oui, c'est un Telex. C'est un Telex qui nous arrive de Bastia, en Corse. Donc, on aurait retrouvé un individu vêtu seulement d'un slip de bain, d'un masque et d'un tuba et d'une paire de palmes dans la montagne. Le malheureux errait en pleine forêt corse à 800 mètres d'altitude en répétant sans arrêt « Saloperie de Canadair
2: !» Ça voilà, peut arriver, hein. Ça peut arriver. Une chanson, Virginie, vous savez que Blandine est quand même une férue de chansons. Elle est chanteuse, vous avez participé à la comédie musicale Belle, Belle, Belle.
4: Effectivement,
2: il y a déjà quelques années.
4: Oui, en 2004.
2: Ah, en 2004. Oui. Ah non, c'était pas une vacherie, c'est
4: non,
2: 2004.
4: Tout n'est pas une vacherie.
2: Le mauvais esprit dans cette émission. Eh bien, je crois que Virginie, vous allez chanter quelque chose,
5: c'est
2: ça,
5: hein? Oui,
2: vous avez la Amel Bent qui pousse en vous.
5: Oui, Amel Bent. Je sens que j'ai le poing qui se lève, c'est plus fort que moi.
4: Ah bah, oui.
5: Pour crever le, comment on dit, crever le plafond de verre.
4: De verre,
2: ouais, c'est ça.
5: Ah
2: ben
5: voilà, ça revient à ça, viser la lune.
6: Ah ça, on adore ça.
5: Oui,
4: mais toi, c'est pas le poids qu'élevé.

0: prochainement en live au Suma de Montpont-Ménestérol et au Mammouth de Tarbes.
1: Ah, bon, encore bon. Des mammouths.
0: Non, non, à voir sur scène Virginie, chanteuse de son état quand elle ne fait pas Prost Jojote.
2: C'est ce qu'elle fait comme ça sans accompagnement ni rien.
0: Ah oui, à capello.
2: En plus, avec nous qui faisons les cons en face, c'est pas facile. Ça me rappelle Angela Davis.
1: Angela Davis.
2: Ouais. Mmh.
0: Vous avez la même coupe.
2: Le point levé. Mouvement féminin américain, Angela Davis.
0: Ouais.
3: Mmh. Est-ce que Merkel
1: Oui, non, c'est pas pareil. C'est pas la même. Là. Ah, ouais.
0: Non, au niveau de la coiffure non plus.
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1: Allez, la première blague. Alors, c'est la maîtresse d'école qui demande à ses élèves « Donnez-moi le nom d'un médicament que vous c'est connaissez bon. Et à quoi il sert ?» Alors, t'as la petite Julie qui dit « Le Doliprane, madame. Ça sert quand on a mal. Mmh. » Ah, ben oui, c'est bien, dit la maîtresse. Vraiment, très bien. Mathieu ? Le spasson, madame, c'est quand on a mal au ventre. Oh, ben oui, très, très, très bien. Lucas, t'as quoi, toi ? Le Viagra, madame. Le Viagra, c'est quand on a la diarrhée. Bon, t'as la maîtresse, tu vois, qui le regarde comme ça, qui comprend pas bien, et qui dit, mais comment ça, enfin, le Viagra, la diarrhée, enfin, qui t'a appris ça ? Mais c'est maman ? Le soir, elle dit à papa, allez, prends ton Viagra, et fais-moi durcir cette petite merde. Ça passe pas.
5: Ah oui. Je suis outré. Ah, mais c'est assez violent. Alors, c'est une dame qui en va essayer de
2: la l'utilité. Je vois pas l'utilité de lui faire commencer par une blague, alors.
5: Non, mais au moins, ça met l'ambiance, tu vois. Alors, c'est une dame qui rentre dans son immeuble et puis elle aperçoit le chat de la concierge courir partout dans tous les sens. Elle est complètement branque, le chat. Alors, elle est quand même intriguée. Puis elle demande à la concierge, mais qu'est-ce qu'il a, votre chat, à courir partout ? Il dit, mais c'est normal, je l'ai fait castrer hier. Et la femme a dit, mais alors, qu'est-ce que c'est, ça fait mal ? Il fait, non, pas du tout. C'est que depuis ce matin, il a tous ses rendez-vous. Oui, il en fallait une.
1: C'est mignon.
5: Oui, non, mais voilà.
1: Ah, oui, non, elle est mignonne. Elle est bien, elle est bien.
5: Yann, est-ce que tu aurais quelque chose à nous présenter ?
6: Alors,
1: oui, enfin.
6: Alors, c'est une veuve qui se rend au cimetière donc, et elle trouve plus la tombe de son mari.
3: C'est gros, là.
6: Alors, qui est mort depuis quelques années. Alors, elle va voir le gardien. Voilà, bonjour, je cherche la tombe de mon mari, Hubert Robin. Alors le gardien, il consulte son listing et tout, voyons, Hubert Robin, non, il n'y en a pas. Alors en revanche, j'ai une Christelle Robin. Oh, mon pauvre chéri, il a toujours tout mis à mon nom. Voilà.
1: Okay.
5: Bon, une petite que je viens de trouver, qu'est-ce qu'il fait, gnoc gnoc ?
2: Oui.
5: C'est un canard qui parle le verlan. J'ai trouvé mignonne.
6: Oui, c'est très mignon ça.
2: Un canard qui recule, on peut dire aussi.
1: Ah oui.
5: Un canard qui recule.
2: On peut dire ça aussi. Alors ça c'est une blague. C'est dans une usine de vin, c'est-à-dire dans une propriété viticole quoi. Le dégustateur est mort. Alors le directeur donc publie une annonce pour qu'il en trouve une autre et puis un candidat qui se présente, mais alors le mec complètement alcoolique, mal habillé, sale, enfin je nomme personne, mais vous voyez.
6: Bon. Ah non mais allô.
1: Ah ben non.
2: Et le directeur il sait pas comment le virer tout ça et puis il dit, je vais lui faire passer le test parce que vu comme il est, il va... Alors il lui fait passer le test, on lui donne un verre, il boit le mec et il dit rouge muscat, 3 ans, flanc nord, vénification citerne métallique.
5: Le
2: directeur, il dit, ouais, exact. Il donne un autre verre. Et le mec, il dit, rouge, cabernet, 8 ans, flanc sud-ouest, fût de chêne. Exact. Le directeur, il est complètement désorienté. Et puis, il appelle sa secrétaire. Et puis, il lui dit, allez faire pipi dans une bouteille. Et puis, on va voir. Et donc, on lui apporte le verre au mec. Et le mec, il boit, il fait blonde, 26 ans, enceinte, 3e mois. Et si vous ne m'engagez pas, je dirai qui est le père.
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1: Les affreux Jojo sont de retour avec une histoire écrite et réalisée par Eric Thomas.
2: Alors là aujourd'hui nous allons avoir l'origine de la ville de Mazamé. Mazamé.
3: Mazamet.
2: Alors,
4: il y a des gens célèbres qui sont nés à Mazamet. Oui.
2: Cela se passe en 1123 dans une petite bourgade de cultivateurs sous le joug du seigneur tyrannique Enguerrand de Rua, qui passe son temps à dépucer les jouvencelles en leur faisant faire un grand écart et à leur infliger des impôts, à faire pâlir de jalousie un inspecteur des impôts chez Bernard Tapie. Un jour, il vint au village et demanda que pour le lendemain, la totalité de ses terres soit labourée afin de satisfaire à sa passion de la chasse à court. Sinon, lui et sa troupe détruiraient, violeraient la totalité du village. C'est pas gagné, hein, le nom de Mazamé, là, quand même. Attends, c'est pas gagné, là. Là, hein, vous posez des questions, hein.
4: Non.
2: Et à noter quand même que ce seigneur, qui était un tyran, avait une particularité, il adorait se mettre sur son trône et lancer des cacahuètes en l'air qu'il récupérait à chaque fois dans sa bouche. Et un jour, elle est tombée dans l'oreille. Mais heureusement, un de ses, de ses damoiseaux est arrivé, lui a dit, je te mets les doigts dans le trou, tu souffles et poum, l'oreille est bon. Nous n'allons pas aller plus loin. Là, il y en a un qui fait la gueule, je le vois. Je le note. L'angoisse était à son comble quand soudain le jeune Gaëtan Zamé sortit des rangs et regardant le seigneur droit dans les yeux, en savoir la couleur de sa culotte, il lui dit « Si nous ne réussissons pas à faire ce que vous voulez de nous, je vous demande d'être fair-play et d'accepter, si nous réussissons, à nous rendre libres en nous abolissant du servage. » Enguerrand de Rua se mit à rire tout en expulsant une cacahuète de son oreille et de façon de... et sachant que cela était impossible, il accepta le compromis et signa même une charte d'allégeance et il partit en disant à demain pour la Lali. Là, vous dites comment on va arriver au village.
4: Non.
2: Une fois seul, les villageois hurlèrent et voulurent tuer le jeune Gaëtan Zamé qui les calma aussitôt en leur expliquant l'invention qu'il avait mis au point. Cela consistait à placer un mât sur le socle des charrues avec une grande voile. Ainsi, sans effort, le vent se mit à pousser de façon véloce les charrues de labour et ainsi, en moins d'une nuit, la totalité des terres furent labourées. Et le lendemain, le seigneur rendit libre, comme promis, ses serfs. Gaëtan Zamé fut considéré comme un héros. Et lorsque les étrangers demandèrent « Pourquoi êtes-vous aussi heureux ?» les villageois répondaient « C'est parce qu'il a mis le mât Zamé. »
4: Ah,
2: voilà,
4: ça y est.
2: C'est parce qu'il a mis le Mazamé. Et en souvenir de cette journée mémorable, la bourgade prit le nom de Mazamé. Mazamé.
4: Oui.
2: Et c'est pour l'espace, pourtant vrai. Voilà.
4: D'accord, voilà. Oui. Tu nous as amené sur la cacahuète pour nous.
2: Vous y arriviez.
4: Non, c'était pour se foutre la gueule de Jérôme.
2: Non.
1: Il n'est pas comme ça.
2: Non. Mais en fait, ceci dit, l'histoire de Jérôme, je pense que tu pourrais la faire sur un CD complet. Uniquement une histoire.
4: J'aurais passé.
2: Tu pourrais.
1: Regarde.
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1: Alors j'ai posé une question à Eric Thomas parce oui. que les autres ne pourront pas y répondre, c'est sûr.
2: Bah. N'importe quoi.
1: N'importe quoi.
2: Ça y est, elle s'en va de nouveau.
1: Putain, voilà, non mais reviens, mais non, je rigole. Quand on a choisi d'écrire la déclaration d'indépendance des États-Unis, on a confié cette mission à 5 personnes. Faut le savoir.
2: Ouais.
1: Il y avait notamment Thomas Jefferson dans les 5. Et il y en avait une autre personne aussi dedans, mais qui a été écartée du groupe. Est-ce que vous savez ? Et c'est une personne, bien sûr, très importante. Donc c'était en 1776.
2: Washington, non ?
1: Non.
2: Il y avait...
1: Je sais, par contre, j'ai pas qui c'est...
3: C'est après la guerre de sécession qu'il y a eu ça ou pas ? Je sais pas
2: c'était bon, bien avant.
3: Ah, c'était avant. Ouais.
2: Ah, c'était pas... Il y avait Benjamin Franklin.
1: Exactement.
2: Ouais.
1: Qui a participé au projet.
2: Tout à fait.
1: Et qui a été écarté.
2: Viré. Ah oui, parce que c'était un inventeur, c'était pas un politicien.
1: Et savez-vous pourquoi il a été écarté ?
2: Ben, moi, je dis cette raison, je sais pas.
1: Non. C'est pas ça. Il a été écarté, monsieur Benjamin Franklin.
2: Il a été électrocuté par son paratonnerre quand il est fait avec le...
3: Ah ouais, c'est ça.
1: Il a été écarté parce qu'il aimait faire beaucoup de blagues. Et qu'ils avaient peur qu'il en glisse dans le texte officiel.
3: Donc, entre parenthèses, dans le
4: C'est un affreux Jojo.
1: C'est ça. C'est, en gros, Franklin, c'est le mec qui t'aide à faire ton exposé parce qu'il n'est pas con, mais à qui tu demandes de se taire au moment de passer devant le prof, tu vois, à peu près. C'est à peu près ça, quoi. C'est-à-dire, il a lancé le projet.
3: C'est drôle.
2: Ça, c'est drôle.
1: Voilà, il a lancé le projet, mais après, il dit bon, écoute, Ben, si ça ne te dérange pas.
3: Qui, ça va le faire.
2: Ah, c'est marrant, ça.
1: Il
2: ah,
1: a été écarté du truc.
2: C'est pareil qu'il y en a un autre qui aimait aussi faire beaucoup de farces. C'était Léonard de Vinci. Et il adorait ça. Il paraît même que le sueur de Turin... Bon, enfin bref, c'est une autre histoire, c'est trop long à raconter. Mais il avait fait une farce un jour, il avait été voir le pape, il connaissait, il avait dit « j'ai un dragon ». Quoi. Il avait réussi à voir par un de ses copains qui était parti en Afrique. Quoi. Il avait ramené un iguane qui n'était pas connu, en Italie. Et il l'avait présenté comme étant un dragon. Il aimait bien faire des farces. Quoi. Il paraît que c'était... il semblerait, quoi.
1: Oui, ben bah, oui.
3: Ouais, pourquoi pas.
2: Bah oui.
1: De toute façon, je veux dire, tous les créateurs, les artistes et tout, ils ont tous un...
4: Un grain de folie,
1: donc... Et puis lui, moi je rentre ses émissions, pas Léonard, parce que bon, il est là, mais ils ont ressorti à des scientifiques qui ont repris les schémas de Léonard de Vinci et qui les appliquent.
2: Ah oui.
1: Donc ils les construisent, etc., pour savoir vraiment si ça marchait ou si ça marchait pas.
2: Ouais.
1: Il avait notamment inventé un char.
2: Un char d'assaut,
3: Un tank, non ?
1: Oui, une espèce de tank. Un char,
2: avec des roues et des canons
1: partout. Il avait des canons tout autour.
2: Ouais, ouais.
1: Comme il était imprenable. Ils pouvaient tirer derrière, devant et tout, tu vois. Donc ils l'ont monté, mais c'est un truc hyper lourd. Ils ont fait des trucs.
2: Mais ça marchait quand même.
1: Ça marchait.
2: Ça marchait.
1: Ça avançait. Mais en fait, ils ont été obligés de faire des espèces de roues crantées et tout pour démultiplier parce que ça pesait nanomore, quoi, le bazar. Bon, autre question. ça se passe durant la Seconde Guerre mondiale. D'accord. Et on va parler du château de Chenonceau.
4: Ah oui, je sais.
1: Et le château de Chenonceau a eu un rôle très important.
4: Oui, je sais. Mais je ne vais pas le dire.
1: Mais si, parce que des fois tu peux dire c'est pas ça. Hein.
4: Ah non, mais je veux pas.
1: Bon, alors on va dire
4: aux autres. C'est Eric qui répond. Hein.
1: Ah ouais, vas-y.
2: Pendant la Seconde Guerre mondiale, Chenonceau.
1: Oui.
4: Ouais, moi je sais.
2: Est-ce que ça a rapport avec la ligne de démarcation ?
1: Exactement, monsieur.
4: Oui, moi je sais.
2: D'accord.
3: Ah, tu le savais ?
1: Attends, puisqu'elle le sait, on va laisser terminer. Donc, ça a un rapport donc, avec la ligne de démarcation, donc ?
4: Oui, moi je sais.
1: Donc ?
4: Ah, mais je dirais pas. Parce que c'est Eric qui doit répondre.
1: D'accord. Donc, c'était la ligne de démarcation. Donc, la ligne de démarcation, c'est entre la zone
2: libre
1: et la zone occupée.
2: Et la zone occupée,
1: Et alors, pourquoi il a eu un grand rôle, ce château de Chenonceau ?
2: Bah, peut-être.
1: Et moi, c'est le seul château que j'ai visité, alors je le dis pour ça.
3: Parce que c'est la ligne est passée au milieu ? Non, pas au milieu du château.
1: Non. La ligne de démarcation, c'était. Il faut demander à Maître Capello là-bas.
2: On ne se souvient pas.
1: Voilà, il ne s'en souvient pas. Tu vois. Donc,
2: bon. Est-ce qu'il y avait des bureaux ? Est-ce que c'était.
1: Donc, la ligne de démarcation, en fait, entre la zone occupée et la zone libre, c'était le Cher.
2: Oui.
4: Oui, moi, je sais.
2: C'est ça, c'était le Cher.
1: Laetitia le sait. Et la particularité du château de Chenonceau, c'est qu'il donne sur les deux.
2: Oui, parce qu'il est sur le fleuve même, avec les arches.
1: Exactement. Ah, c'est-à-dire qu'il y a le château de Chenonceau d'un côté.
3: C'est juste alors, elle est au milieu.
1: Elle est au milieu, mais elle est aussi sur les deux autres.
3: Et dessous.
1: C'est-à-dire qu'il y a le château principal d'un côté, et après, il traverse le Cher. Ouais. C'est une, la galerie, le, je ne sais plus quoi d'ailleurs. Ouais. Et après, tu as un autre morceau de l'autre côté.
2: C'est ce château qui est comme ça.
1: Et c'est ce qui permit, bien évidemment, à nos chers grands-parents de la résistance, à part certains, à utiliser d'ailleurs la galerie donc, du premier étage pour faire passer de nombreuses personnes en zone libre.
4: Ouais, d'accord. Ça, je savais, ouais.
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1: C'est mon jingle. C'est mon jingle.
2: Même quand tu dis ça, t'es fatigué. Vraiment.
1: C'est mon jingle. Alors ça se passe dans la rue et puis il y a un couple qui se promène avec la petite fille et la grand-mère. Et la petite fille, « Maman, achète-moi une glace !» La grand-mère est à côté, elle lui dit « Achète-moi une glace, s'il te plaît !» Et la petite, elle dit « Pas en deux, puisque la vieille en veut une.
3: » Oh, c'est horrible.
1: Je sais.
3: Pauvrote. Laetitia, une blague. Je vais les avoir.
2: Hein ? Non ?
1: Non, elle se fait les ongles, tranquille, elle est allée.
3: Elle se fait les ongles, l'autre, il se...
4: Mais c'est quoi le thème, la phrase qu'on doit placer dans...
2: C'est
4: quoi la
2: phrase ? Non, c'est pas une
1: phrase. Glace.
3: Glace. Ah, glace, on doit placer.
2: Oh, c'est nouveau, ça vient de sortir.
1: Moi, je savais pas, moi.
3: Moi, j'ai rien dit, c'est lui, il vient de raconter une blague avec les glaces, alors il s'arrange le cou.
2: Bon, alors, c'est une institutrice...
1: Qui mange une glace.
2: Qui mange une glace. Et il y a une prostituée qui mange une glace. Et puis, il y a une bonne sœur qui mange une glace. Alors, l'institute... Quelle est la mariée?
1: Non, il y en a une qui mange une glace, l'autre qui croque une glace, et l'autre qui suce une glace.
2: La glace.
1: Laquelle qui est mariée?
2: Voilà. C'est celle qui porte une alliance.
4: Ben oui. Ouais, moi, j'aime bien.
3: Un peu envie de pleurer, mais j'aime bien.
2: Non,
3: j'aime
2: bien. Mais j'ai fait une blague avec une glace.
1: Oui, alors vas-y, toi, maintenant.
2: Allez.
4: Alors ça se passe dans la jungle et alors il y a la jungle, l'ambiance, puis là il y a un escargot qui marche, l'escargot il marche, il passe sur une glace qui est au sol, il passe sur la glace et puis il glisse un peu, puis tout à coup il croise un oiseau, le petit oiseau arrive, il dit ah, salut chef. Putain, l'escargot il est surpris, quoi. Il dit, attends, quoi ? Là, tu m'as dit, un chef ? Il continue. D'un coup, il y a un singe qui arrive.
5: Oui, salut, chef !
4: Ah bon ? Ah bon ? Il continue. Il croise un lion. Le lion, il arrive. Il se regarde dans la glace. Puis il se tourne sa tête, comme ça. Et là, il voit l'escargot. Il fait, salut, chef ! Ah, putain, l'escargot, putain, merde ! Putain, c'est la première fois qu'on me fait ça, quoi. Putain, salut chef, putain, merde, quoi. Putain, il continue à... Puis à un moment, il y a un éléphant qui arrive. Tu viens de baigner. Oh non, je suis pas bien. Mais fais comme moi, mais un mouton. Et l'éléphant, il arrive et il regarde l'escargot. Il regarde l'escargot, puis il lui dit, oh, salut chef. L'escargot, il vient... Excusez-moi, mais c'est la première fois que ça m'arrive, parce que je suis en voyage, moi j'arrive de la mode Beuvron, j'ai pris l'avion, je me sauve dans la jungle, tout le monde vient me dire « Salut Jeff, mais pourquoi ?» Ben, il dit « Attends, tu te rends compte, tu baves, tu rampes, et en plus t'as pas de couilles, alors tu peux être que chef. »
1: Ah, j'avais compris, chef. Chef, ouais, c'est le chef.
2: Le chef.
4: Putain, je me suis épuisé à raconter une histoire,
2: et
4: toi tu...
2: Et la glace, elle est où ?
4: J'ai pas arrêté. Le lion s'est regardé dans la glace. L'escargot est passé sur une glace.
1: Oui.
4: Ouais, il va plus loin. L'escargot, il arrive sur la banquise et il marche sur la glace. Et là, il y a un ours blanc qui lui fait alors, ben, salut, chef. Alors lui, il fait mais pourquoi ? Parce que tu baves, tu rampes et t'as pas de couilles. Voilà. J'en ai marre, moi. Je l'ai dit, glace. En plus, l'escargot, il arrive, il monte sur un mur comme ça. Il y a une bonne femme qui a dit je peux avoir une glace à deux boules. Et ben voilà.
1: Et voilà,
4: elle a la glace à deux boules, tu l'as ta glace. Et en plus il a une alliance. On a compris qu'il était marié.
1: Ouais. Et après il s'en va aux glaces de neige.
4: Et il s'en va aux glaces de neige.
3: Alors c'est un grand frère et un petit frère. Et l'aîné il donne des conseils à son jeune frère qui va sortir avec pour la première fois avec une fille, tu vois. Bon, le grand frère lui fait bon qu'est-ce que c'est, bon tu vas l'amener où? Il dit, je sais pas moi, au zoo. Bon d'accord, si tu veux tu l'amènes au zoo. Bon mais qu'est-ce que tu fais au zoo? Mais je sais pas, moi, on s'assoit sur un banc. Bon, d'accord, et après? Mais après, je sais pas, moi, je lui achète des cacahuètes. L'autre, mais non, tu passes un bras autour de son cou, tu la tires vers toi, tu approches tes lèvres des siennes. Suppose maintenant qu'elle te repousse et qu'elle refuse le baiser, qu'est-ce que tu fais? Et je reprends mon sac de cacahuètes.
4: Hein. Et la glace, où elle est, la glace? Et la glace.
1: Il faut manger une glace, mais après.
3: Je peux faire des cacahuètes.
4: Et ça me fait penser, bon, le mec qui se balade comme ça, il vient vers un flic, il fait Monsieur l'agent, je suis vraiment désolé. Il trouve un pingouin. Il trouve un pingouin, je sais pas comment faire. Ben, il faut l'emmener au zoo. Ah bon? Ah ben, vous avez raison. Puis le lendemain, il voit le mec et le pingouin, il dit, mais enfin, vous l'avez pas emmené au zoo? Si, je l'ai emmené, ça lui a plu, maintenant je l'emmène au cinéma.
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1: Ah. Ah, fait des choses sérieuses.
2: Non, non, parce que le CSA, ah oui. Le CSA vient d'appeler. Il faut de l'intellectuel, maintenant.
3: François, si tu m'entends.
4: Mon vélo. Tu touches pas à mon vélo, Christo.
5: Il y en a qui ont essayé.
4: Ils ont eu des problèmes.
5: Bon, alors.
3: Ils sont pédalés.
5: Ici, tous, autant que vous êtes, car vous êtes intelligents.
2: Ça n'est pas à quelle heure.
5: Alors. Vous vous rappelez tous du scooter qu'on appelait le Vespa?
6: Oui,
2: oui, bien sûr. Bien sûr,
3: Lambretta. Italien, italien.
5: Voilà. Il y en a encore d'ailleurs des Vespa.
2: Oui, voilà. Ça revient à la mode.
3: Voilà. Après, il y a encore. Eu les Vespasiennes, tout voilà. Ça, mais c'est autre chose.
5: Voilà. Et qu'est-ce qu'il faut que je
2: Bon, alors,
7: mais merci, merci pour ces questions insolites.
2: C'est la couleur de l'importance.
5: Alors, oui. Alors, pourquoi on a baptisé ce scooter un Vespa? D'où vient le nom Vespa?
7: Ah ah!
2: Eh bien, parce qu'il est comme Virginie, il ne veste pas.
6: C'est vrai.
2: Pas avec tout le monde.
5: Pourquoi ça s'appelle un Vespa, le Vespa? Il y en a eu des millions, des dizaines de millions de vendus.
2: Bon, c'est bien évidemment, ce n'est pas parce que l'inventeur du Vespa s'appelait Vespa.
5: Pas du tout.
7: Non. Voilà. Est-ce que ça a un rapport avec la région de la Vespalie?
5: Non, pas du tout.
6: Non, c'est parce
5: que la Vespalie.
3: La Vespatalie.
7: Dans le sud, par là.
6: C'est parce qu'à l'époque, ils parlaient déjà en verlan et que c'était le seul machin qui roulait sur des pavés.
5: Ouh,
2: Vespa, Pavès.
5: Ça, c'est quand même trapu, hein, bravo. Hein.
3: Mais Vespa, c'est italien.
5: Oui, c'est italien. Oui.
2: Mais ça nous fait avancer.
3: Parce que.
2: Bah, je sais pas. Ouais.
6: Merci pour cette belle intervention.
2: Voilà, vraiment.
5: Ça oui, fait, c'est vrai que.
2: Ça fait avancer le marché.
3: C'est la contraction voilà. de veste et de pantalon.
5: Ça serait vraiment bien, mais c'est pas ça, mais c'est pourquoi pas après tout.
3: C'est le truc qu'on peut conduire, pas seulement en veste et en pantalon.
5: Non, parce que tout simplement, parce que Vespa, en italien, ça veut dire quelque chose.
6: Ah, oui.
3: Vespa, qu'est-ce que ça veut dire en italien?
2: C'est un verbe?
5: Non.
6: Vespa, bon, Vespare. Non.
2: Est-ce que ça a un rapport avec l'air, le plein air?
5: C'est-à-dire, comment
2: Je dis ça comme ça, alors je ne sais pas ce que ça
5: précise
2: veut dire.
5: Précise ta pensée, là, le plein air.
2: Oui, bien sûr. Alors, est-ce que ça a un rapport avec, par exemple, quand on roule en voiture, on est enfermé?
5: Oui.
2: Mais sur un Vespa, on est à l'air.
3: Ça veut dire cheveux au vent?
5: Non, c'est pas non.
3: Non, mais qu'est-ce que ça veut dire, Vespa?
5: Ah, ben voilà, c'est ça la réponse.
3: Oui. Mais non, oui, voilà. C'est ça qu'il faut trouver, Thierry.
5: Pourquoi ils l'ont appelé Vespa? Parce qu'en italien, Vespa, ça veut dire, c'est un mot, ça veut dire quelque chose. Et ils se sont dit. Ben ça, on va l'appeler Vespa et ça va marcher, tu vas voir.
6: Ah ouais.
2: Ah, j'ai peut-être une question que tu vas faire avancer, moi, là.
5: Ouais.
3: En plus, je parle
2: que veut dire le mot Vespa en italien?
5: Voilà. Voilà. Oui.
3: En plus, je parle un peu italien, tu vois. Là, je suis dégoûté.
2: Alors, Vespa, ça veut dire ça roule?
5: Non.
6: Est-ce que c'est un, mot d'argot italien?
5: Non, c'est un mot.
6: C'est un mot?
5: Oui, oui, c'est un mot.
2: Ça veut pas dire de roue?
5: Non, du tout. C'est pas un mot composé.
7: Est-ce que ça peut, par exemple, être le qualificatif d'une personne?
5: Non, pas d'une personne.
2: Est-ce que ça a un rapport avec le verbe voir?
5: Pas du tout.
6: Est-ce
5: mais
6: que
5: essayez
6: ça...
5: de penser au scooter, le Vespa.
2: Oui.
5: Comment
2: de roue.
5: Voilà, de roue et comment le bruit qu'il faisait, comment il
2: s'est brum, brum.
5: Etc.
2: Slalomeur. Vespa.
5: La forme qu'il avait.
2: Il était bombé.
5: Avec
3: oui, parce
5: les,
3: que oui, c'est un scooter.
5: Avec
3: que...
5: en fait, il y avait le moteur d'un côté, vous savez.
2: Oui.
5: Et de l'autre côté, il y avait un truc où on pouvait mettre les outils.
2: Ouais.
5: Il fallait toujours conduire le Vespa avec les fesses assises sur un côté de la selle, parce que vraiment, tu cassais la gueule, parce que tu avais 40 kilos de moteur d'un côté.
2: C'est comme ça qu'un jour, il y en a un qui a inventé le sidecar. Il en avait marre d'être assis à côté de son scooter. Il dit, je me fais fabriquer une petite carriole.
5: Alors que le Lambretta, lui, il avait le moteur.

0: moteur bien central. Bien centralisé.
1: Donc il avait le moteur excentré, c'est vrai, le Vespa.
2: Oui,
1: oui,
2: est-ce que ça
1: et il penchait à gauche.
0: Et ça faisait deux bosses derrière.
2: Est-ce que ça a quelque chose à voir avec un animal?
0: Oui.
2: Oui, voilà.
3: Ah.
2: Et oui. Est-ce que...
3: Le renard.
0: C'est de savoir à quoi ça pouvait... Pour trouver la réponse, il faut que vous essayiez de trouver à quoi ça pouvait ressembler.
2: Ressembler, ben oui.
3: Un Vespa. Une grenouille.
4: Un animal.
0: Ouais.
3: Une grenouille.
0: Non.
3: Un renard.
4: Ah, c'est compliqué, là.
0: Non.
1: Un chameau.
2: Non. Alors, attends. Déséquilibré avec tout le poids à l'avant.
3: Petrucciani.
0: C'est pas tellement le déséquilibre, c'est surtout l'aspect général et le bruit.
5: Un rhino féroce.
3: Un criquet. Une libellule.
0: Non.
1: Une sauterelle.
3: Une sauterelle.
0: Non.
3: Un bourdon.
2: Est-ce que c'est un... Ah.
3: Un bourdon. Non. Une guêpe.
0: Une guêpe.
2: Une guêpe.
0: En italien, Vespa, ça veut dire guêpe.
2: Ah.
0: Et comme ces petits engins faisaient...
3: Ah oui, c'est ça, c'est la guêpe.
0: Comme ça, ça
1: non, puis
0: ça
1: la couleur aussi, les rayures.
0: Ça se faufilait comme une guêpe, et c'était comme des espèces d'insectes dans la circulation italienne.
2: Voilà.
0: Et voilà pourquoi ils ont dit, on va appeler ça une Vespa.
2: Ah, très bien.
1: D'accord.
0: Une guêpe, simplement. Et effectivement, il y a le renflement derrière, un peu comme...
2: Oui. Pardon. Ben ça pique, ça pique.
0: Le renflement derrière, je veux dire, un peu comme une guêpe, vous savez comment c'est.
2: Voilà. Oui, bien sûr, oui.
3: D'accord. Okay. Et j'ai encore trouvé. Mais merci, Christo. Mais
2: bravo.
3: Mais Vespa, ça veut dire guêpe.
4: Bravo.
0: Mais j'ai vu que ça vous faisait plaisir.
2: Ah oui.
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1: Ah, heureusement que tu... Mais oui, c'est bien l'heure de la blague à Titi. Attention, arrêtez-vous de travailler, rangez-vous sur le bas-côté. La blague à Titi de quand tu t'ennuies, de que quand tu t'ennuies, pardon, c'est maintenant.
2: Alors c'est un gamin qui dit « Papa, papa, pourquoi mamie saute dans le jardin ?» Il dit « T'occupe pas de ça et passe-moi les cartouches.
1: Oh » oh. Mais quel exemple, mais quel exemple vous donnez aux jeunes générations, mais c'est honteux. On les trouve pas dans les bonbons, les 40 machins là. Ah, celle-là non, on les trouve pas. Écoutez, la dernière blague et après on s'en va pour la peine, Christo, c'est à vous.
3: Une blague ?
1: Ouais.
3: Est-ce que tu sais ce que c'est que la métempsychose ?
1: La métempsychose ?
3: Oui.
1: Non.
3: La métempsychose, c'est ça. Eh ben, c'est quand tu meurs, par exemple, on t'enterre et puis t'as ton âme, elle passe par la tige d'une petite fleur qui a poussé sur ta tombe. Il y a une vache qui passe, elle mange la fleur, et ton âme, elle est transportée dans la vache, si tu veux, et la vache, elle la rumine, et ton âme, elle est toujours dans la vache, et puis la vache, elle fait une grosse bouse, et ton âme, elle vit encore dans la bouse de vache. Et moi, je passe et je vois cette grosse bouse par terre, et je dis « T'es, ce vieux fil d'eau, toujours le même
1: !» Non mais, je reste quoi ? Je reste... Je sais pas ce que je fais. Je vous balance un plateau de paille d'or dans la tête ou non, je vous renverse un brodo. Non mais défendez-moi, Blondine, quand même. Vous avez vu comment je suis maltraité.
4: Ah, moi je vais vous défendre.
1: Ah oui.
4: Oui. Pareil, avec une petite histoire.
1: Allez.
4: Ouais.
1: D'accord. C'est Christo alors. La victime, c'est Christo.
4: Ah ouais. Enfin, la victime, c'est personne. C'est juste pour recadrer. Alors, c'est l'histoire d'un petit ver de terre. C'est en plein hiver. Il fait un froid terrible. Et alors, il est là dans la neige et tout. Et il va bientôt mourir congelé. Et là, un oiseau passe au-dessus et il lui défait que dessus. Oh. Bon, la chaleur du caca réchauffe le petit ver qui finit par par survivre. Au moment où il sort en fait de son truc là, un autre oiseau arrive, le voit, il le becte. Moralité, ce n'est pas parce qu'on vous chie dessus qu'on vous vaut forcément du mal. Et ce n'est pas parce qu'on vous sort de la merde qu'on vous veut forcément du bien.
1: Oh, belle philosophie de notre amie Virginie pour terminer l'émission d'aujourd'hui. Bravo, non mais bravo, hein. Donc le lombric aujourd'hui c'était Christo. Saligo. Thierry Alonso, notre invité, Blondine Métayer, merci d'être venu. C'est toujours un plaisir de vous recevoir. On vous retrouve sur la scène du festival Biscarrière, n'oubliez pas. Et bien sûr, on termine par la brève de comptoir interprétée par Cédric Maroni avec la voix aujourd'hui d'Elie Semoun.
5: Oui, tout à fait. L'harmonica, c'est un instrument qui fait garde-manger.
1: Bon appétit. Les affreux Jojo ont été affreux aujourd'hui. Mais rassurez-vous, la prochaine fois, ce sera pire.

0: Bonjour, les incendies en cours. Au total, 110 000 personnes ont été évacuées en Gironde et 14 000 hectares ont été parcourus par les flammes dans le département, annonce Laurent Nunez. Ce dernier a décidé de faire converger des forces de sécurité intérieure vers le sud-ouest de la France pour lutter contre ces feux. Une situation inédite, des évacuations dans les communes de la métropole bordelaise ont par ailleurs été ordonnées hier soir. 44 000 personnes ont déjà été évacuées depuis le secteur du Cap Ferré et du bassin d'Arcachon. Au sud, dans les Landes, 8 000 habitants et vacanciers l'ont aussi été, en plus des 23 000 déjà mis à distance, alors qu'un feu a parcouru 2600 hectares autour de Biscarrosse. Sur un autre front, dans le département du Var, les pompiers font aussi face à des reprises de feu à Pontevès, où quelques centaines de personnes ont dû être évacuées. L'Espagne est aussi concernée, au moins 40 000 personnes sont désormais évacuées ou confinées aux alentours de Madrid, la capitale, en raison d'un incendie impossible à éteindre. Il a déjà ravagé 6 000 hectares. Deux hommes soupçonnés d'être à l'origine de l'un des feux ont été arrêtés. Sébastien Lecornu se rendra à Saint-Étienne-du-Rouvray en Seine-Maritime dimanche pour le 10e anniversaire de l'attentat du 26 juillet 2016. Le père Jacques Hamel avait été égorgé dans son église par les djihadistes Adel Kermich et Abdelmalik Petitjean, 19 ans, fichés et se réclamant de l'État islamique. Tous les deux avaient été abattus par la police. Un cambriolage a eu lieu au musée de Châtillon-sur-Seine en Côte d'Or, le torque de la Dame de Vix, un collier en or datant de l'époque celte et enfoui il y a 2500 ans en Bourgogne, a été volé, une pièce unique au monde. Gare aux bouchons, aujourd'hui la journée de ce samedi a été classée rouge avec une circulation très difficile dans toute la France, dans le sens des départs. C'est la fin de ce flash, une très bonne journée à toutes et à tous.
1: Bonjour à toutes et à tous, voici votre flash d'information de la Provence verte sur Radio Couleur Sud. Après un début de journée sous un ciel dégagé, des averses orageuses pourraient éclater en fin d'après-midi. Le Var est placé en vigilance jaune pour les orages dès 14h et pour le risque de pluie inondation à partir de 18h. Des pluies intenses, de la grêle et de fortes rafales sont possibles localement. La prudence est recommandée, notamment près des cours d'eau et sur les routes. Il fera jusqu'à 28 degrés cet après-midi. Demain matin, retour d'un temps sec et ensoleillé avec 18 degrés. Le feu du Gros Bessillon reste toujours actif. De nouveaux départs de feu sont apparus hier au sud-ouest de Corrence, entraînant de nouvelles évacuations. Les habitants des quartiers ouest de Corrence ont été invités à rejoindre Carcès, tandis que ceux du centre du village devaient rester confinés. À Châteauvert, un ordre d'évacuation a également été donné. En revanche, les habitants de Pontevès et Montfort-sur-Argence ont pu regagner leur domicile. Plusieurs routes restent fermées afin de faciliter le travail des secours et il est demandé de ne pas se rendre dans le secteur. Dans le même temps, la Gendarmerie nationale lance un appel à témoins concernant l'incendie de Tarado du 19 juillet. Toute personne disposant d'informations sur les circonstances du départ de feu est invitée à contacter la brigade de recherche de Draguignan ou à composer le 17. Face à la sécheresse, 27 des 28 communes de la communauté d'agglomération de la Provence verte sont désormais placées en alerte sécheresse. Seuls Méhun-les-Montrieux restent en vigilance. Des restrictions d'eau sont en vigueur, notamment sur l'arrosage, le remplissage des piscines et le lavage des véhicules. Enfin, côté loisirs, la foire des jeunes agriculteurs anime aujourd'hui Cotignac avec marché de producteurs, ferme pédagogique, animation et concerts. À Saint-Maximin, la fête foraine se poursuit jusqu'au 28 juillet au Pré de Foire. C'était votre flash d'information sur Radio Couleur Sud. Excellente journée à toutes et à tous. 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

0: Bonjour à tous, c'est Daniel. Il est midi passé de quelques minutes et comme chaque jour sur Radio Couleur Sud, c'est l'heure des Provençinales. Au programme d'aujourd'hui, l'actualité locale, des histoires de la Provence verte, la météo, des chroniques et de la musique pour accompagner tranquillement votre milieu de journée. On est ensemble jusqu'à 14h, ne bougez pas.
1: Non mais allô, c'est le match, t'as même pas mis le maillot. 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
1: Bonjour. Demain dimanche, le marché de Brasse met à l'honneur les produits locaux et les spécialités de la région au centre du village de 9h à 12h. Produits frais et artisanat se rencontrent au marché de Méhoul-les-Montrieux, place de la mairie, de 7h30 à 12h. Le marché de Saint-Maximin-la-Sainte-Baume vous propose une large gamme de produits alimentaires locaux et artisanaux, place Malherbe, de 8h à 12h. Fruits et légumes, viande, textiles et produits locaux vous attendent au marché de Nance-les-Pins, cours du Général de Gaulle, de 8h à 13h. Le marché de Roquebaron vous propose une sélection de produits frais et locaux, espace commercial Frérodon, de 8h à 12h30. Mon conseil du jour, demandez à goûter avant d'acheter, c'est le meilleur moyen de trouver les produits qui vous plaisent. Bonne balade sur les marchés de la Provence verte.
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0: Les discrets présentent curieuse expression.
1: Ah ben, moi je vais vous dire, quand je suis partie à la retraite de l'hôpital, il y a un gynécologue qui m'a offert un cadre et c'est marqué dessus « Vaut mieux une chaumière où l'on rit qu'un château où l'on pleure ». Et ça, je l'ai toujours gardé. Que ça voulait dire que valait mieux être dans une petite maison où on rit que d'être dans une grande maison avec des gens où on pleure. Là, ce que ça m'a voulu, pour moi, ça a voulu me dire ça. Parce que c'était ça que ça voulait dire et c'est marqué sur le cadre. Je l'ai, ça.
2: C'est la question, c'est ce qu'elle veut dire.
1: On dit toujours vaut mieux un petit chez soi qu'un grand chez les autres.
3: C'est important pour la personne et pour l'environnement.
1: Oui, pour la personne.
3: Oui.
2: Peut-être la nature du travail que l'on fait. Bon, moi, j'étais dans une profession où je n'avais pas, on n'était pas astreint à beaucoup de, à un rythme de travail effréné comme le travail à la chaîne.
1: Ah bah ça.
2: J'étais dans l'aéronautique, je faisais le câblage. Les efforts, si, mais enfin, les efforts peut-être intellectuels, manuels, mais enfin, être exténué, comme certains l'étaient, à l'époque où j'ai commencé à travailler, ceux-là, évidemment, ils arrivent chez eux, ils sont... Mais celui qui... Moi, j'ai jamais... le matin, quand je partais au travail, je me disais pas, tiens, faire que j'aille au boulot. Moi, j'y allais.
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La météo pour ce dimanche 26 juillet, un front perturbé traverse le nord-ouest du pays. Il est peu actif et donne des nuages, mais peu de précipitations. Du sud-ouest au nord-est, après de belles éclaircies matinales, le ciel deviendra plus nuageux l'après-midi. Les températures pour ce dimanche matin, 18 degrés pour Paris, Lille, Cherbourg, Strasbourg et Brest. 19 degrés pour Lyon et Toulouse, 19 également pour Bordeaux et Biarritz. 20 degrés pour Marseille, 21 à Nice et Perpignan et 25 degrés pour la Corse. Et pour ce dimanche après-midi, entre 21 et 30 degrés encore sur une moitié nord, il fera 21 dans l'ouest, 22 sur les Hauts-de-France, 23 en région parisienne et 30 degrés sur le Grand Est. Dans la moitié sud, entre 24 et 30 degrés, il fera 24 degrés sur la Nouvelle-Aquitaine, 28 en Corse, 28 également pour l'Occitanie, entre 29 et 30 sur l'Auvergne-Rhône-Alpes et sur le pourtour méditerranéen. 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

Le soleil tape dur en cette fin de juillet 1824. À Brasse, petit village paisible de la Provence verte, des ouvriers travaillent à l'extension d'une étable dans une ferme isolée au lieu-dit de la Garde. La terre est sèche, dure à creuser, et l'un des hommes, Jules Marius, soulève une dalle de pierre en marmonnant contre la chaleur, quand soudain, il sent le sol céder légèrement. Dessous, un alignement de dalles bien taillées, étrangement disposées, se révèle. Des symboles gravés, peu lisibles mais intrigants, décorent la surface. Parmi les ouvriers se trouve un ancien sergent d'infanterie passionné d'histoire. Il reconnaît sur l'une des pierres une croix pâtée à double branche typique des Templiers. La rumeur enfle bientôt, et quand il dégage un pan de mur effondré, il découvre une cavité scellée par un amas de terre et de branches. À l'intérieur, une sorte de crypte contenant une dizaine de coffrets en bois ferré, dont certains encore fermés. À l'intérieur de ces coffrets, des objets à la fois ordinaires et fascinants, des médaillons, des fragments d'armes, des vêtements rituels décolorés et surtout, un parchemin rédigé en latin qui évoque un rituel ancien et une mystérieuse clé de lumière. La nouvelle fait grand bruit. Les autorités du département dépêchent un archiviste de Draguignan pour expertise. L'enquête conclut qu'il s'agit bien d'un dépôt templier caché dans la précipitation, probablement autour de 1307, l'année de l'arrestation massive des membres de l'ordre du Temple par Philippe le Bel. L'endroit est laissé secret pendant des années de peur de pillage. Mais à Brasse, l'histoire entre aussitôt dans la mémoire populaire. On raconte que les derniers templiers de la commanderie locale auraient fui dans les collines et que ce trésor était un message caché destiné à leurs successeurs, les hospices.

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0: Après les fantômes de Kiev, la conjuration de Tokyo marque le retour de Cédric Banel. Avec un thriller ultra tendu au cœur de Tokyo, entre mafia, faux semblants et menaces imminentes, le tout porté par une héroïne aussi discrète qu'inarrêtable. À Tokyo, un haut fonctionnaire international et sa femme sont assassinés. De la cocaïne est retrouvée à leur domicile, la police conclut à des meurtres crapuleux. Kido, elle, n'y croit pas. Avec ses cheveux bleus et sa volonté de faire, l'enquêtrice, qui traque à l'ONU les délinquants financiers, soupçonne une conjuration machiavélique. D'autant que se profile l'ombre du chat qui tranche, un mystérieux tueur insaisissable. Pour qui travaille-t-il ? Dans sa quête de vérité, Kido s'appuie sur sa mère, Sanae, qui connaît tous les bas-fonds de la ville, et sur l'étonnante Madame Satomi, bras droit d'un yakuza. Elle peut aussi compter sur Masaki, un champion de sumo légendaire. Le quatuor a 5 jours, pas un de plus, pour faire dérailler une mécanique implacable. 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

0: Bonjour, les incendies en cours. Au total, 110 000 personnes ont été évacuées en Gironde et 14 000 hectares ont été parcourus par les flammes dans le département, annonce Laurent Nunez. Ce dernier a décidé de faire converger des forces de sécurité intérieure vers le sud-ouest de la France pour lutter contre ces feux. Une situation inédite, des évacuations dans les communes de la métropole bordelaise ont par ailleurs été ordonnées hier soir. 44 000 personnes ont déjà été évacuées depuis le secteur du Cap Ferré et du bassin d'Arcachon. Au sud, dans les Landes, 8 000 habitants et vacanciers l'ont aussi été, en plus des 23 000 déjà mis à distance, alors qu'un feu a parcouru 2600 hectares autour de Biscarrosse. Sur un autre front, dans le département du Var, les pompiers font aussi face à des reprises de feu à Pontevès, où quelques centaines de personnes ont dû être évacuées. L'Espagne est aussi concernée, au moins 40 000 personnes sont désormais évacuées ou confinées aux alentours de Madrid, la capitale, en raison d'un incendie impossible à éteindre. Il a déjà ravagé 6 000 hectares, deux hommes soupçonnés d'être à l'origine de l'un des feux ont été arrêtés. Sébastien Lecornu se rendra à Saint-Étienne-du-Rouvray en Seine-Maritime dimanche pour le 10e anniversaire de l'attentat du 26 juillet 2016. Le père Jacques Hamel avait été égorgé dans son église par les djihadistes Adel Kermich et Abdelmalik Petitjean, 19 ans, fichés et se réclamant de l'État islamique. Tous les deux avaient été abattus par la police. Un cambriolage a eu lieu au musée de Châtillon-sur-Seine en Côte d'Or. Le torque de la Dame de Vix, un collier en or datant de l'époque celte et enfoui il y a 2500 ans en Bourgogne, a été volé, une pièce unique au monde. Gare aux bouchons, aujourd'hui la journée de ce samedi a été classée rouge avec une circulation très difficile dans toute la France dans le sens des départs. C'est la fin de ce flash, une très bonne journée à toutes et à tous.
1: Bonjour à toutes et à tous, voici votre flash d'information de la Provence Verte sur Radio Couleur Sud. Après un début de journée sous un ciel dégagé, des averses orageuses pourraient éclater en fin d'après-midi. Le Var est placé en vigilance jaune pour les orages dès 14h et pour le risque de pluie-inondation à partir de 18h. Des pluies intenses, de la grêle et de fortes rafales sont possibles localement. La prudence est recommandée, notamment près des cours d'eau et sur les routes. Il fera jusqu'à 28 degrés cet après-midi. Demain matin, retour d'un temps sec et ensoleillé avec 18 degrés. Le feu du Gros Bessillon reste toujours actif. De nouveaux départs de feu sont apparus hier au sud-ouest de Corrence, entraînant de nouvelles évacuations. Les habitants des quartiers ouest de Corrence ont été invités à rejoindre Carcès, tandis que ceux du centre du village devaient rester confinés. À Châteauvert, un ordre d'évacuation a également été donné. En revanche, les habitants de Pontevès et Montfort-sur-Argence ont pu regagner leur domicile. Plusieurs routes restent fermées afin de faciliter le travail des secours et il est demandé de ne pas se rendre dans le secteur. Dans le même temps, la Gendarmerie nationale lance un appel à témoins concernant l'incendie de Tarado du 19 juillet. Toute personne disposant d'informations sur les circonstances du départ de feu est invitée à contacter la brigade de recherche de Draguignan ou à composer le 17. Face à la sécheresse, 27 des 28 communes de la communauté d'agglomération de la Provence Verte sont désormais placées en alerte sécheresse. Seuls Méhun-les-Montrieux restent en vigilance. Des restrictions d'eau sont en vigueur, notamment sur l'arrosage, le remplissage des piscines et le lavage des véhicules. Enfin, côté loisirs, la foire des jeunes agriculteurs anime aujourd'hui Cotignac avec marché de producteurs, ferme pédagogique, animation et concerts. À Saint-Maximin, la fête foraine se poursuit jusqu'au 28 juillet au Pré de Foire. C'était votre flash d'information sur Radio Couleur Sud. Excellente journée à toutes et à tous. 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

Après les fantômes de Kiev, la conjuration de Tokyo marque le retour de Cédric Banel. Avec un thriller ultra tendu au cœur de Tokyo, entre mafia, faux semblants et menaces imminentes, le tout porté par une héroïne aussi discrète qu'inarrêtable. À Tokyo, un haut fonctionnaire international et sa femme sont assassinés. De la cocaïne est retrouvée à leur domicile, la police conclut à des meurtres crapuleux. Kido, elle, n'y croit pas. Avec ses cheveux bleus et sa volonté de faire, l'enquêtrice, qui traque à l'ONU les délinquants financiers, soupçonne une conjuration machiavélique. D'autant que se profile l'ombre du chat qui tranche, un mystérieux tueur insaisissable. Pour qui travaille-t-il ? Dans sa quête de vérité, Kido s'appuie sur sa mère, Sanae, qui connaît tous les bas-fonds de la ville, et sur l'étonnante Madame Satomi, bras droit d'un yakuza. Elle peut aussi compter sur Masaki, un champion de sumo légendaire. Le quatuor a 5 jours, pas un de plus, pour faire dérailler une mécanique implacable. La conjuration de Tokyo de Cédric Banel est parue chez Ixo.

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0: Salut à tous, vous êtes en compagnie de Christian, vous écoutez sur votre radio préférée la chronique La Reprise.
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Il voyage en solitaire. Chanson écrite et composée par Gérard Mancé, deuxième titre de l'album Mancé. La chanson est composée en 1973 et est déposée à la SACEM sous le titre provisoire « Il chante la terre ». Selon Daniel Le Sueur, le succès de la chanson est probablement dû à l'opiniâtreté du producteur de France Inter, Daniel Hamelin, qui ayant découvert ce titre en phase B d'un 45 tours promotionnel, le programma jusqu'à ce que la chanson soit distribuée commercialement. La chanson va connaître alors un succès considérable en 45 tours et atteindre des chiffres de vente de 300 000 exemplaires et une 10e place dans les classements de la chanson française. La reprise que je vous propose est celle qu'a réalisée Alain Bachung.

Bienvenue dans l'alphabet en chanson, aujourd'hui S comme Michel Sardou. Chez les Sardou, l'amour du spectacle fait partie de l'ADN familial. À l'instar du clan Brasseur, saltimbanque de génération en génération, Michel et ses aïeuls sont issus d'une lignée de comédiens qui remonte au milieu du 19e siècle. C'est ainsi que le mime, le théâtre et le music-hall constituent très vite le pain quotidien de chaque membre de la dynastie. Bien qu'attirés par le théâtre, ses parents Fernand et Jackie ont passé leur vie sur les planches. C'est vers la chanson que le jeune Michel se tourne. En 1965, Sardou enregistre le Madras, en pleine vague babacool. Puis c'est au tour des ricains et des moutons de défier ce que l'on n'appelait pas encore le politiquement correct. Mais le succès n'est pas au rendez-vous et en 1969, sa maison de disques Barclay lui rend son contrat faute de résultats. Les années 70 se profilent et leurs coups de gueule vont faire mouche. Les balles populaires, le rire du sergent, j'habite en France. 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
1: Et ben voilà, les Proventinales, c'est terminé pour aujourd'hui. On se retrouve bien entendu demain matin, même heure, même endroit. Alors

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1: 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Bon.

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3: Bonjour à tous, aujourd'hui gros plan sur Holly Alexander. Holly Alexander, né en Grande-Bretagne en 1990, acteur et auteur-compositeur-interprète. Il est le fils d'un employé de parc d'attractions et de Vicky Thornton, fondatrice du festival de musique de Colford. Holly vit une enfance difficile. Après la séparation de ses parents à l'âge de 13 ans, il part vivre avec sa maman et enchaîne les déménagements. Le jeune garçon subit du harcèlement scolaire, ce qui lui provoque de la boulimie ainsi qu'une dépression. Après l'obtention de son certificat d'études secondaires, il part suivre une formation à Hereford afin d'étudier les arts de la scène. Approché par un agent à l'âge de 16 ans, Holly arrête ses études et déménage à Londres. Sur place, il décroche son premier rôle dans le téléfilm Summer Hill en 2008. Après une brève apparition dans la série Inspecteur Lewis en 2009, le comédien fait ses débuts au cinéma grâce au film Bright Star en 2009. La même année, il enchaîne différents tournages. À l'aise également sur les planches, Holly apparaît dans la pièce Mercury en 2012. L'année suivante, c'est dans le rôle de Peter Pan qu'il remonte sur scène pour la pièce Peter and Alice au West End. Refusé au casting de la série Skin en 2008, l'équipe lui propose un rôle secondaire en 2013. De retour sur l'écran, l'acteur poursuit sa carrière avec des apparitions dans quelques films musicaux, notamment. Parallèlement à sa vie de comédien, Holly Alexander est un artiste accompli, chanteur principal du groupe Years and Years depuis 2010. Il est recruté auprès d'un membre du groupe Mickey qu'il a entendu chanter. Ils sortent leur premier album Communion le 10 juillet 2015. Porté par le titre planétaire King, le disque se place directement à la première place du classement des albums en Angleterre. Deux autres albums sortent à la suite en 2018 et 2022. En 2024, Holly Alexander représente le Royaume-Uni au concours de l'Eurovision. Côté vie privée, ouvertement gay, il n'hésite pas à défendre les droits LGBT au quotidien. En 2015, il annonce son couple avec le musicien Neil Millan du groupe Clean Bandit. Ils se séparent quelques mois plus tard. On se retrouve très vite avec d'autres infos. Cool.

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2: Bonjour à tous, dans l'actualité musicale du jour, on parle de DJ Snake. DJ Snake sort le single Toka pour faire la fête tout au long de l'été. DJ Snake nous a partagé Toka il y a quelques jours, un titre parfait pour danser, créé en collaboration avec la chanteuse Durata Dora. Après son petit détour par la célèbre Casita du concert enflammé de Bad Bunny à Paris, DJ Snake a décidé de prendre le contrôle de ce mois de juillet avec Toka, un morceau aux sonorités reggaeton entre qui promet d'électriser les dance floors du monde entier. Il n'y a pas moins de deux semaines, il jouait son dernier hit Club Soda en live du côté de la Colombie. On peut dire que DJ Snake est plein de ressources et s'est bien profité de la période estivale pour mettre l'ambiance partout où il passe. Sur une production sonore très rythmée, à l'image du DJ, Durata Dora chante dans plusieurs langues différentes, principalement en albanais avec quelques expressions en espagnol et en anglais. En tous les cas, le single est d'ores et déjà disponible. Le single de DJ Snake qui va à coup sûr ambiancer vos soirées d'été. Le single Toka dispo dès à présent. On se retrouve très vite avec d'autres actualités musicales.
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1: Bonjour à tous, dans l'actualité cinéma du jour, on parle de la sortie du film Fantomas, le nouveau monde. Il va falloir être un petit peu patient puisqu'il arrivera en février prochain, le 10 février 2027 pour être précis, avec notamment Anna Girardot, Romain Duris et Guillaume Canet. Paris en 1914, une série de meurtres spectaculaires secoue la ville. Sur chaque scène de crime, une signature tracée à la craie comme une déclaration de guerre. La lettre F. La presse s'emballe, l'opinion publique vacille. L'inspecteur Juve se lance donc à la poursuite d'un ennemi sans visage, insaisissable, dont les méthodes défient toute logique, toute morale. Fantomas. Le combat s'engage entre les deux hommes avant que le monde ne bascule dans le chaos. Fantomas, le nouveau monde, sorti au cinéma en février prochain, le 10 février 2027. On se retrouve très vite avec d'autres films à découvrir.

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La météo pour ce dimanche 26 juillet, un front perturbé traverse le nord-ouest du pays. Il est peu actif et donne des nuages, mais peu de précipitations. Du sud-ouest au nord-est, après de belles éclaircies matinales, le ciel deviendra plus nuageux l'après-midi. Les températures pour ce dimanche matin, 18 degrés pour Paris, Lille, Cherbourg, Strasbourg et Brest, 19 degrés pour Lyon et Toulouse, 19 également pour Bordeaux et Biarritz, 20 degrés pour Marseille, 21 à Nice et Perpignan et 25 degrés pour la Corse. Et pour ce dimanche après-midi, entre 21 et 30 degrés encore sur une moitié nord, il fera 21 dans l'ouest, 22 sur les Hauts-de-France, 23 en région parisienne et 30 degrés sur le Grand Est. Dans la moitié sud, entre 24 et 30 degrés, il fera 24 degrés sur la Nouvelle-Aquitaine, 28 en Corse, 28 également pour l'Occitanie, entre 29 et 30 sur l'Auvergne-Rhône-Alpes et sur le pourtour méditerranéen. 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
1: Bonjour à tous. Aujourd'hui, gros plan sur Holly Alexander. Holly Alexander, né en Grande-Bretagne en 1990, acteur et auteur-compositeur-interprète. Il est le fils d'un employé de parc d'attractions et de Vicky Thornton, fondatrice du festival de musique de Colford. Holly vit une enfance difficile. Après la séparation de ses parents à l'âge de 13 ans, il part vivre avec sa maman et enchaîne les déménagements. Le jeune garçon subit du harcèlement scolaire, ce qui lui provoque de la boulimie ainsi qu'une dépression. Après l'obtention de son certificat d'études secondaires, il part suivre une formation à Hereford afin d'étudier les arts de la scène. Approché par un agent à l'âge de 16 ans, Holly arrête ses études et déménage à Londres. Sur place, il décroche son premier rôle dans le téléfilm Summer Hill en 2008. Après une brève apparition dans la série Inspecteur Lewis en 2009, le comédien fait ses débuts au cinéma grâce au film Bright Star en 2009. La même année, il enchaîne différents tournages. À l'aise également sur les planches, Holly apparaît dans la pièce Mercury en 2012. L'année suivante, c'est dans le rôle de Peter Pan qu'il remonte sur scène pour la pièce Peter and Alice au West End. Refusé au casting de la série Skin en 2008, l'équipe lui propose un rôle secondaire en 2013. De retour sur l'écran, l'acteur poursuit sa carrière avec des apparitions dans quelques films musicaux, notamment. Parallèlement à sa vie de comédien, Holly Alexander est un artiste accompli, chanteur principal du groupe Years and Years depuis 2010. Il est recruté auprès d'un membre du groupe Mickey qu'il a entendu chanter. Ils sortent leur premier album Communion le 10 juillet 2015. Porté par le titre Planetaire King, le disque se place directement à la première place du classement des albums en Angleterre. Deux autres albums sortent à la suite en 2018 et 2022. En 2024, Holly Alexander représente le Royaume-Uni au concours de l'Eurovision. Côté vie privée, ouvertement gay, il n'hésite pas à défendre les droits LGBT au quotidien. En 2015, il annonce son couple avec le musicien Neil Millan du groupe Clean Bandit. Ils se séparent quelques mois plus tard. On se retrouve très vite avec d'autres infos.
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Non mais allô, c'est le match, t'as même pas mis le maillot. T'es fou frère, dépêche-toi, ça va commencer.

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1: Bonjour. Demain dimanche, le marché de Brasse met à l'honneur les produits locaux et les spécialités de la région au centre du village de 9h à 12h. Produits frais et artisanat se rencontrent au marché de Méhoun-les-Montrieux, place de la mairie, de 7h30 à 12h. Le marché de Saint-Maximin-la-Sainte-Baume vous propose une large gamme de produits alimentaires locaux et artisanaux, place Malherbe, de 8h à 12h. 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Le marché de Roquebaron vous propose une sélection de produits frais et locaux, espace commercial Frère-Redon, de 8h à 12h30. Mon conseil du jour, demandez à goûter avant d'acheter, c'est le meilleur moyen de trouver les produits qui vous plaisent. 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
1: Bonjour, cyclisme Tour de France avec à la clé le nouveau record de la montée. Tadej Pogacar, une nouvelle fois irrésistible, s'est offert hier sa 5e victoire d'étape. La première de sa carrière à l'Alpe d'Huez, le Slovène a désormais course gagnée sauf accident pour l'accompagner sur le podium à Paris Remco Evenepoel, toujours deuxième après sa 6e place du jour. Et le maillot blanc Isaac Del Toro, 7e de l'étape et toujours 3e du général, qui conserve une longueur d'avance sur Paul Sexas. Arrivé 9e vendredi, le prodige français reste 4e. Football, l'Olympique Lyonnais a conclu brillamment son stage allemand avec un succès face au VfL Wolfsburg vendredi 24 juillet 2-0. Pour décrocher cette victoire, les hommes de Paulo Fonseca ont pu compter sur les réalisations d'Ainsley Maitland-Niles et du jeune Alejandro Gomez-Rodriguez. Une semaine après le revers concédé face au Slavia Prague, l'OL a donc su se reprendre et obtenir une 4e victoire en 5 matchs de préparation jusqu'ici. Le tennis français en pleine forme sur la terre battue d'Estoril, quelques heures après le succès d'Hugo Gaston sur Thiago Torres hier, c'est Lucas Van Hache qui a validé son billet pour le dernier carré du tournoi portugais. En effet, le 78e joueur mondial a battu Andrei Rublev, tête de série numéro 1. Van Hache n'a eu besoin que d'une balle de match pour sceller le sort de la rencontre. Score final 3-6, 6-3, 6-4 en 2h16, ce qui assure la présence d'un joueur français en finale ce dimanche sur la terre battue portugaise. Nice Rugby, dans l'œil du cyclone, le club niçois avait obtenu sur le terrain sa montée en Pro D2 en remportant l'access match face à Mont-de-Marsan, mais il a vu hier le conseil des disciplines de la Ligue Nationale de Rugby lui refuser l'engagement dans la deuxième division française. Le club est en effet en proie à des problèmes financiers depuis que la mairie a décidé de se désengager. La semaine dernière, le président du club Jean-Baptiste Aldiger et celui de l'association Patrice Prévost avaient d'ailleurs démissionné. Le club devait produire vendredi matin une caution financière à hauteur de 4,6 millions d'euros afin de sécuriser le budget pour la saison à venir. Il n'y est pas parvenu et va donc faire appel de cette décision de la Ligue, ce qui va lui permettre d'obtenir 15 jours supplémentaires de délai. C'est la fin de ce Flash au Sport. Une très bonne journée à toutes et à tous.

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2: Salut à tous, c'est Max, ravi de vous retrouver pour le Top Radio. On est ensemble pour passer au crible le classement de référence des 20 plus gros hits radio du moment. Qui va grimper, qui va chuter et surtout qui décrochera la première place ?

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5: De retour dans le Top Radio, on attaque ensemble la deuxième partie de notre classement. On avance à grands pas et on s'approche des places d'honneur. Voici tout de suite la suite de vos titres préférés.

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2: Vous écoutez le Top Radio et on entre dans la troisième partie de l'émission. On bascule officiellement dans le top 10, les places deviennent de plus en plus chères. On découvre tout

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4: Ça y est, on y est, c'est la dernière ligne droite du Top Radio. Plus que 5 morceaux avant de connaître le grand vainqueur de la semaine. Place au Top 5 et ça commence maintenant.
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3: La météo pour ce dimanche 26 juillet, un front perturbé traverse le nord-ouest du pays, il est peu actif et donne des nuages, mais peu de précipitations. Du sud-ouest au nord-est, après de belles éclaircies matinales, le ciel deviendra plus nuageux l'après-midi. Les températures pour ce dimanche matin, 18 degrés pour Paris, Lille, Cherbourg, Strasbourg et Brest, 19 degrés pour Lyon et Toulouse, 19 également pour Bordeaux et Biarritz, 20 degrés pour Marseille, 21 à Nice et Perpignan et 25 degrés pour la Corse. Et pour ce dimanche après-midi, entre 21 et 30 degrés encore sur une moitié nord, il fera 21 dans l'ouest, 22 sur les Hauts-de-France, 23 en région parisienne et 30 degrés sur le Grand Est. Dans la moitié sud, entre 24 et 30 degrés, il fera 24 degrés sur la Nouvelle-Aquitaine, 28 en Corse, 28 également pour l'Occitanie, entre 29 et 30 sur l'Auvergne-Rhône-Alpes et sur le pourtour méditerranéen.

0: Bonjour à tous. Alors Pogacar s'impose au sommet de l'Alpe d'Huez après une remontée à couper le souffle. Le Slovène signait hier sa troisième victoire d'étape en dominant l'ascension finale devant Lenny Martinez, rescapé de l'échappée, qui termine à seulement 6 secondes. Une performance qui propulse le Français à la cinquième place du général. Richard Carapaz, troisième de l'étape, s'empare du maillot à pois pour un seul point devant Pogacar. Au classement général, le maillot jaune conforte son avance, 7 minutes 11 sur Remco Evenepoel. Et côté français, Paul Sexas résiste toujours à la quatrième place, à 24 secondes seulement du podium. Aujourd'hui, c'est l'étape Rennes, 135 km de folie entre le Bourg-d'Oisan et l'Alpe d'Huez, avec Croix de Fer, Télégraphe, Galibier et Sarenne. Ultime chance pour les rivaux de Pogacar et pour Sexas et Martinez de jouer le podium. La bataille des poids s'annonce explosive. Belle écoute.
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2: Intellex, je crois que votre appareil qui est connecté 24 heures sur 24 sur le Minitel vient de recevoir un Telex.
3: Oui, c'est un Telex. C'est un Telex qui nous arrive de Bastia, en Corse. Donc, on aurait retrouvé un individu vêtu seulement d'un slip de bain, d'un masque et d'un tuba et d'une paire de palmes dans la montagne. Le malheureux errait en pleine forêt corse à 800 mètres d'altitude en répétant sans arrêt « Saloperie de Canadair
2: !» Ça voilà, peut arriver, hein. Ça peut arriver. Une chanson, Virginie, vous savez que Blandine est quand même une férue de chansons. Elle est chanteuse, vous avez participé à la comédie musicale Belle, Belle, Belle.
4: Effectivement,
2: il y a déjà quelques années.
4: Oui, en 2004.
2: Ah, en 2004, oui. Ah non, c'était pas une vacherie, c'est en 2004.
4: Tout n'est pas une vacherie.
2: Le mauvais esprit dans cette émission. Eh bien, je crois que Virginie, vous allez chanter quelque chose, vous avez la Amel Bint qui pousse en vous.
5: Oui, Amel Bint. Je sens que j'ai le poing qui se lève, c'est plus fort que moi. Pour crever le... Comment on dit ? Crever le plafond de verre.
2: Vert.
5: De verre.
2: Ouais, c'est ça.
5: Ah, ben voilà, ça revient à ça, viser la lune.
6: Ah, ça, on adore ça.
5: Oui,
4: mais toi, c'est pas le poids qu'élevé. Hein.
5: Je n'ai qu'une philosophie.

0: Prochainement en live au Suma de Montpont-Ménestérol et au Mammouth de Tarbes.
1: Ah, encore des mammouths.
0: Non, non, à voir sur scène Virginie, chanteuse de son état quand elle ne fait pas Frosse Jojote.
2: C'est ce qu'elle fait comme ça sans accompagnement ni rien.
0: Ah oui, a cappello.
2: En plus, avec nous qui faisons les cons en face, c'est pas facile. Ça me rappelle Angela Davis.
1: Angela Davis ?
2: Ouais.
0: Vous avez la même coupe.
2: Le point levé. Mouvement féminin américain, Angela Davis.
3: Ouais. Mmh. Est-ce que Merkel...
1: Oui, non, c'est pas la même. Là. Ah,
0: ouais. Non, au niveau de la coiffure non plus.
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1: Allez, la première blague. Alors, c'est la maîtresse d'école qui demande à ses élèves « Donnez-moi le nom d'un médicament que vous connaissez et à quoi il sert ?» Alors, t'as la petite Julie qui dit « Le Doliprane, madame, ça sert quand on a mal. Mmh. » Ah, ben oui, c'est bien, dit la maîtresse. Vraiment, très bien. Mathieu ? Le spasson, madame, c'est quand on a mal au ventre. Oh, ben oui, très, très, très bien. Lucas, t'as quoi, toi ? Le Viagra, madame. Le Viagra, c'est quand on a la diarrhée. Bon, t'as la maîtresse, tu vois, qui le regarde comme ça, qui comprend pas bien, et qui dit, mais comment ça, enfin, le Viagra, la diarrhée, enfin, qui t'a appris ça ? Mais c'est maman. Le soir, elle dit à papa, allez, prends ton Viagra et fais-moi durcir cette petite merde. Ça passe pas.
5: Ah oui. Je suis outré. Ah, mais c'est assez violent. Non, alors, c'est une dame qui en va essayer de
2: la balayer. Je n'ai pas l'utilité de lui faire commencer par une blague, alors.
5: Non, mais au moins, ça met l'ambiance, tu vois. Alors, c'est une dame qui rentre dans son immeuble et puis elle aperçoit le chat de la concierge courir partout dans tous les sens. Elle est complètement branque, le chat. Alors, elle est quand même intriguée. Puis elle demande à la concierge, mais qu'est-ce qu'il a, votre chat, à courir partout ? Il dit, mais c'est normal, je l'ai fait castrer hier. Et la femme a dit, mais alors, qu'est-ce que ça fait mal ? Il fait, non, pas du tout. C'est que depuis ce matin, il annule tous ses rendez-vous. Oui, il en fallait une.
1: C'est mignon.
5: Oui, non, mais voilà.
1: Oui, non, elle est mignonne. Elle est bien, elle est bien.
5: Yann, est-ce que tu aurais quelque chose à nous présenter ?
6: Alors,
1: oui, enfin.
6: Alors, c'est une veuve qui se rend au cimetière donc, et elle ne trouve plus la tombe de son mari.
3: C'est gros, là.
6: Alors, qui est mort depuis quelques années. Alors, elle va voir le gardien. Voilà, bonjour, je cherche la tombe de mon mari, Hubert Robin. Alors le gardien, il consulte son listing et tout, voyons, Hubert Robin, non, il n'y en a pas. Alors en revanche, j'ai une Christelle Robin. Oh, mon pauvre chéri, il a toujours tout mis à mon nom. Voilà.
1: Okay.
5: Bon, une petite que je viens de trouver, qu'est-ce qu'il fait, gnoc gnoc?
2: Oui.
5: C'est un canard qui parle le verlan. J'ai trouvé mignonne.
6: Oui, c'est très mignon ça.
2: Un canard qui recule, on peut dire.
1: Ah oui.
5: Un canard qui recule.
2: On peut dire ça aussi. Alors ça, c'est une blague. C'est dans une usine de vin, c'est-à-dire dans une propriété viticole, quoi. Le dégustateur est mort. Alors le directeur donc publie une annonce pour qu'il en trouve un autre et puis un candidat qui se présente. Mais alors le mec complètement alcoolique, mal habillé, sale, enfin je nomme personne, mais voyez.
6: Bon. Ah non mais allô.
1: Ah ben non.
2: Et le directeur il sait pas comment le virer tout ça et puis il dit, je vais lui faire passer le test parce que vu comme il est il va. Alors il lui fait passer le test, on lui donne un verre, il boit le mec et il dit rouge muscat 3 ans flanc nord vinification citerne métallique.
5: Le
2: directeur, il dit, ouais, exact. Il donne un autre verre. Et le mec, il dit, rouge, cabernet, 8 ans, flanc sud-ouest, fût de chêne. Exact. Le directeur, il est complètement désorienté. Et puis, il appelle sa secrétaire. Et puis, il lui dit, allez faire pipi dans une bouteille. Et puis, on va voir. Et donc, on lui apporte le verre au mec. Et le mec, il boit, il fait blonde, 26 ans, enceinte, 3e mois. Et si vous m'engagez pas, je dirai qui est le père.
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1: Raymond la blablague et la blablague. Alors, ça se passe en Chine, dans une usine, et il y a un mec qui dit à son copain, ma femme est enceinte, elle accouche dans 6 mois, et bon, tu sais, bon, on ne gagne pas beaucoup d'argent ici, je voudrais bien lui acheter une poussette. Alors, bon, mais tu crois que si je demande à la direction, comme on travaille dans une chaîne de fabrication de poussettes, si je demande à la direction, ils vont me faire un prix, tout ça, oui, ça m'étonnerait, tu sais, ici, non, je sais pas. Mais il dit, on est con, ce qu'on va faire, tous les soirs, on va se mettre avec les copains, et chacun sort une pièce dans son sac, et dans 15 jours, t'as ta poussette. Alors, il sort une pièce, tout ça, il lui donne la pièce, et au bout de 15 jours, le mec, il arrive, il dit, je comprends pas. Il dit, quoi, t'as pas réussi à monter la poussette ? Il dit, écoute, alors ça, je l'ai démonté, à chaque fois, j'ai une mitraillette.
2: Elle est terrible.
1: Hein ? Subliminal.
2: Ah oui.
3: Et les deux petits vieux, le petit couple, le petit papy, il fait, tu te souviens, il y a 40 ans, t'avais même pas le temps d'enlever les chaussettes. Et la vieille, elle fait, ouais, ben maintenant j'aurai le temps d'en tricoter une.
4: Moi, je me rappelle, quand j'avais 20 ans, que j'allais voir le médecin parce que je toussais, il me faisait mettre toute nue. Maintenant, j'y vais, j'enlève même pas le manteau. Oh, c'est dingue, hein, quand même, comme la médecine a évolué.
3: La femme, super mignonne et tout, elle arrive chez le docteur, il fait, docteur, j'ai un problème. Le docteur, il est derrière son bureau, il avait même pas la tête, il fait, déshabillez-vous. Et, oui, mais, non, déshabillez-vous. Alors, il se déshabille et tout, machin. Le docteur, il se lève, il attrape dans tous les sens, il attrape sur le bureau, dans la banquette, sur la table de consultation, machin et tout. Machin, il se rhabille, le docteur, il repart s'asseoir derrière le bureau, il fait, bon, maintenant que le mien problème est résolu, passons au vôtre.
1: Et le mec, il arrive chez le médecin, il rentre dans le cabinet, il s'assoit, il dit, voilà, docteur, je viens vous voir parce que, bon, je suis tout petit, hein. Bon, je suis pas beau, c'est vrai que je suis pas beau, c'est vrai que j'ai pas beaucoup d'instructions non plus, et c'est vrai que, mais jamais personne, on fait jamais attention à moi. Je suis rien, alors je suis que dalle. Et il y a le médecin, il fait entrer.
2: C'est terrible.
3: Le citron, c'est bon pour la santé. L'alcool, ça désinfecte les blessures. Et le sucre, pour le manque d'affection, c'est très bien. Donc, il faut boire du mojito. Voilà, c'est comme ça qu'il faut faire. On a des solutions à tout, nous.
4: T'as raison, moi, ça fait du bien.
1: Il ne comprend pas, le docteur, je ne comprends pas. D'après les analyses, vous êtes un mojito.
3: Et le mec, il regarde, il dit, docteur, j'ai un problème, j'ai... Et qu'est-ce que vous avez ? Il dit, j'ai un testicule plus gros que l'autre. Il dit, ouais, bon, ben, c'est pas, ça n'a pas l'air très très grave. Voyons voir. Et il sort, il se déshabille, le mec. Et il sort un truc de 4 kilos. Pff, il le pose sur le bureau. Et le docteur, il éclate de rire. Il dit, non, il avait vu ça. Et le mec, ouais, vous foutez ma gueule. Mais puisque c'est ça, je vous montre pas la grosse.
2: Ça fait penser, bon, c'est pas une histoire récente, mais le mec, il arrive au bar, il fait, bonjour, je voudrais bien... Un seau à champagne, bon, voilà, un seau à champagne de vin rouge. Ah bon? Je vous demande un seau à champagne de vin rouge. Mais bien monsieur, là, clic, clic, clic, puis il boit le seau. Très bien, maintenant je vais vous demander une carafe, là, une carafe de vin rouge, s'il vous plaît. Bien monsieur,
4: alors, maintenant, je vous demandais un verre de bière de vin rouge.
2: Bien, monsieur.
4: Alors, très bien, un verre à pied de vin rouge.
2: Je dis, mais monsieur, vous faites quoi?
4: Je fais une expérience, hein. Il boit le verre, il dit, bon, maintenant, un tout petit verre à apéritif de vin rouge. Il boit, et voyez, l'expérience, plus. Arrête, merde! Raymond, arrête! Moins tu bois de vin et plus t'es bourré.
1: Comme d'habitude, il tombe du quatrième, il se rattrape au trottoir.
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1: Pierre, ce que je veux te proposer, c'est d'entendre, parce que tu es dans le théâtre depuis très longtemps, tu n'as peut-être jamais entendu de très très bons, très bonnes histoires, de très bons sketchs, et Yann Morel est le meilleur pour ça, puisqu'on est allé le chercher très très loin, et d'ailleurs personne n'a jamais voulu venir le rechercher.
2: Ça va la pression, Yann.
1: Il y a trois ans qu'on l'a, et voici une petite histoire dont notre ami Yann Morel a le secret.
3: Voilà, alors aujourd'hui, voilà, je vais vous raconter un petit conte sommaire, hein. Page 1, préface de l'auteur. Page 3, chapitre 1, où la princesse se morfond de ne pas trouver l'amour. Page 18, chapitre 2, où les parents de la pauvre princesse meurent dans d'atroces souffrances. Page 26, chapitre 3, où un vieux dégueulasse vieux épousait la belle et jeune princesse. Page 45, chapitre 4, où le gentil prince Cucu se morfond de ne pas trouver l'amour. Page 58, chapitre 5, où la princesse et le prince se rencontrent. Page 72, chapitre 6, où la princesse et le prince puceau fornique. Page 73, chapitre 7, où la princesse aurait bien voulu que le chapitre précédent dure 5 ou 6 pages de plus. Page 81, chapitre 8, où le méchant vieux dégueulasse enferme la pauvre princesse. Page 100, chapitre 9, où le prince délivre la princesse. Page 108, chapitre 10, où le prince et la princesse se cachent dans la forêt et chantent des chansons entourées de gentils animaux. Page 115, chapitre 11, où la princesse et le prince reforniquent. Page 117, chapitre 12, où la princesse se dit « deux pages, c'est déjà bien ». Page 119, chapitre 13, où le méchant retrouve le prince et la princesse qui sont dans une fâcheuse posture. Page 126, chapitre 14, où le méchant, au lieu de tuer le prince, lui explique son plan pour conquérir le monde à l'aide de son armée de zombies squelettes. Page 133, chapitre 15, où le prince se défait de ses liens, qu'il se bat contre le vieux méchant dégueulasse et qu'il le tue. Page 147, chapitre 16, où la décharge d'adrénaline du combat a fait monter la tension sexuelle et où le prince et la princesse refornique. Page 150, chapitre 17, où la princesse se dit « Yes, ma fille, trois pages, tu tiens de bon bout !» Page 159, chapitre 19, où le prince et la princesse font face au soleil couchant et rentrent dans leur château sur un cheval blanc. Page 170, chapitre 20, où le prince et la princesse vivent heureux entourés de nombreux enfants. Page 195, fin.
1: Voilà, très bien. On a lu un livre en l'espace de 1 minute, 2 minutes et 15 secondes. On a lu un livre de 200 pages, comme ça. Comme
3: bah en fait, c'est l'essentiel d'un conte standard, on va
4: c'est
3: dire.
4: Vrai,
1: hein. Ouais, ça fait des économies de...
4: C'est ce qu'on appelle le squelette, en fait.
1: Oui, c'est ouais. Le squelette.
4: C'est le point de départ.
1: Ouais, c'est très, très bien.
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5: Donc du coup, on va au bistrot pour équilibrer les choses. Tu vivrais, toi, dans un pot de fleurs?
6: C'est tout?
5: Ouais. Oui. Elles sont belles, vos tables. C'est des antiquités. Il dit, l'autre, il dit, elles ont toujours été là. Elles font partie des meubles.
7: La question con, réponse de con.
5: On est 500 millions d'habitants en Europe. Et l'autre, il dit, si c'est comme leur sondage, tu peux en enlever la moitié. Pourquoi tu dis la bouche ouverte? Ben, il faut bien que ça rentre par quelque part. Oh, René, tu bois quelque chose? Alors René, il fait, oh, j'ai jamais été aussi heureux que depuis tout de suite.
1: Ah, ça, c'est magnifique, ça.
7: Oh, c'est joli, en plus, c'est mignon.
6: J'ai jamais été aussi heureux que depuis tout de suite. C'est trop mignon.
5: La dernière fois que j'ai voté, j'y suis pas allé. Alors, c'est pas aujourd'hui que je vais y retourner. Oh, putain. Ouais. Quelle heure il est? Et l'autre dit, oh, oh, ça suffit les milliards de questions, oui.
1: Et jamais été aussi
5: heureux. Le mec, il aime rien de suite. Juste... Brigitte Bardot, qui est devenue con, elle s'en est mieux sortie que Marie Mondreau, qui est devenue folle.
7: Wow.
5: Mais toutes les nouvelles lois sur la pêche, les pêcheurs peuvent plus pêcher. Tu sors les morues du filet, t'as les avocats au milieu. La crevette de Madagascar, tu parles, il n'y a même pas de mer là-bas.
3: C'est une île.
5: Mais oui, mais lui, il savait pas. Ouais. Tout était fermé. J'aime pas boire à la maison, mais du coup, j'étais obligé.
3: il faut.
5: Il n'avait pas le choix.
1: J'avais été aussi heureux que tout de suite. Ça, j'adore.
5: Je dois avoir une image coincée dans le nerf optique. J'arrête pas de voir mon ancienne bagnole. la durée de vie augmente. On aura encore plus longtemps... On aura encore plus longtemps peur de mourir.
6: Oui. Ah, c'est pas faux.
5: Et puis ça augmente.
8: Et oui.
5: Et oui. Le chômage explose. Et l'autre, il fait, vaudrait mieux que ce soit les chômeurs qui explosent. Ça en ferait moins. Ah, il a vendu pâté.
8: Ah, ouais.
5: On a 5 doigts. J'aurais fait des semaines de 5 jours pour compter les jours sur les doigts. Et oui.
8: Et oui, c'est vrai.
5: 500 allez, mais... signatures de maire pour se présenter aux élections. C'est qui a inventé ça ? Un marchand de stylos ou quoi ? Et enfin, c'est plus facile de truquer le loto où t'as des bouts de 20 grammes qui tournent que le tiercé ou t'as des chevaux de 500 kilos qui courent.
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0: Ils tirent sur tout ce qui bouge.
5: Ah bon ? Ils tirent sur tout ce qui bouge. Tiens donc.
8: Enfin, ils essayent.
5: Mais oui.
8: Ah.
5: La vache folle, ils ont fait tout un ramdam, on n'en parle plus. Le sida, pareil. Le foie qu'ils ont fait, il a aussi sur radio. Il n'y a que les ravages sur l'alcool. Et là, ils nous font encore chier. Là.
8: C'est pas totalement fou.
5: Jamais tu le verras tomber du comptoir. Jamais. Il a des coudes d'alpiniste, lui.
6: Des coudes.
5: C'est vrai
8: des
5: qu'il y en a.
8: Coudes d'alpiniste.
5: C'est incroyable. Le matin, t'envoies tu sais, au premier verre, ils sont tout tremblotants. Au troisième, bon, plus rien. Et il y en a où ils sont à 8,5 grammes. Ils tombent jamais. Et pourtant, tu les surveilles parce que tu sais, oui. Ils sont là, ils tanguent, puis hop, ils.
8: Ah non. Ouais.
5: Incroyable.
8: Un sens de l'équilibre incroyable. Ouais.
5: Le bœuf est pas toujours le plus fort. Dans le bœuf aux carottes, c'est la carotte qui gagne. On lave les trottoirs à l'eau potable dans ce bled. Les merdes de chiens, elles sont en cure thermale.
8: Oh là là là.
5: Le trou de la pupille, il est pas gros. Et on voit tout quand même.
4: Eh oui, c'est vrai ça.
5: Eh oui.
4: Eh oui.
5: Tu vas pas en terrasse avec tout ce soleil ? Et l'autre, il fait, je suis pas tahitien.
8: Je suis pas tahitien. Le truc...
5: Même dans les cimetières, vous ne retrouverez plus l'ambiance d'ancien temps. Il n'y a pas que du faux dans les mensonges.
8: Ah.
5: Vous mangez du bourguignon, le lendemain, vous donnez votre sang, c'est comme si vous donnez votre bourguignon. Il est con comme ses pieds. Et l'autre, il fait... Et il chante du 49. Le dernier poilu de la Grande Guerre, eh ben, il est mort. Alors que les nazis, vous en trouverez toujours des vivants. N'importe quoi. Il est à vous, le stylo ? Non. Il est à qui, ce stylo ? À personne ? Un mystère dès le matin. Vous buvez quoi ? Comme d'habitude. Vous changez jamais ? Non, jamais d'impro. Ça sert à rien d'apprendre l'orthographe si plus personne ne voit les fautes. Il est tout le temps gay, le marchand de journaux. Il doit pas lire ce qu'il vend. Hein. 1 euro, 1,60 € le litre, et il y a des embouteillages partout. L'autre, il dit, on accoucherait d'un cactus qu'on continuerait à faire des gosses. On ne vous voyait plus. Ben oui, c'est ma rotule qui me coupait du monde. Bon. C'est énervant, depuis ce matin, j'ai une musique dans la tête. L'autre, il fait, pour arrêter la musique, faut faire boire l'orchestre. Moins 5, ça te fait moins 10 en froid ressenti.
8: Ah oui.
5: Et l'autre, il fait 5 litres, ça te fait 10 litres en verre ressenti. Pourquoi je ne sais rien. Un accident de la route, même bourré, c'est quand même moins grave qu'un accident d'avion avec 0 gramme.
8: C'est vrai que il n'a pas totalement tort, oui.
5: Un chêne de 300 ans, eh bien, il n'a aucun chêne qui pousse autour de lui. Moi, pareil, je suis vieux et j'ai pas de gosse.
8: Oh mon Dieu.
5: Tous les matins, je suis réveillé par les éboueurs. L'autre, il fait, ben, le soir, quand vous descendez vos poubelles, c'est comme si vous remontez le réveil.
8: Ah, ça, c'est...
6: Oh, c'est poétique.
8: C'est pas mal, quand même.
6: Non, poétique, non, c'est absurde, poétique, c'est poétique. Des fois. Hein.
8: C'est qui l'a écrit? Ah, Raymond, d'accord. Ouais.
5: Les homos, ils se marient. Après, ils adoptent un gosse. Et puis après, il y en a un qui se fait opérer pour devenir une femme. Bon, mais ça va, ça quoi, tout ça? Tu te retrouves avec un homme et une femme. Eh, mais oui. Mec, ils sont un peu terre à terre, hein. Des week-ends œnologiques, vous dégustez des vins, vous apprenez le travail. Et l'autre, il fait, ouais, et qui c'est qui nous ramène?
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1: Merci d'être avec nous dans les affreux Jojo. Virginie, comment ça va?
2: Ça va bien, merci. Ah
1: bon, Virginie, on va essayer de s'instruire un petit peu avec vous, de briller. Mais enfin, Laurence Relati.
2: Pardon, excuse-moi.
1: On va essayer de briller en société et d'apprendre certaines choses avec cette rubrique, la machine à café. La machine à café, c'est quoi? Parce que des fois, on me dit, mais pourquoi tu dis la machine à café? On ne comprend pas. La machine à café, c'est que quand vous allez avec votre collègue faire une pause à 10h30 à la machine à café, vous êtes au bureau, vous en avez marre, vous allez à la machine à café et là, vous croisez Françoise. Et vous dites, ah, salut Françoise.
3: Moi, je ne l'aime pas, Françoise.
1: Et comme vous ne la connaissez pas, vous ne pouvez pas lui dire tes enfants. Alors, ton mari, tu ne sais pas. Alors, du coup.
3: Mais non, t'es moche, t'es toute seule, c'est vrai.
1: C'est ça. Non, mais tu ne le dis pas. Et donc, du coup, t'as écouté les affreux Jojo. Et heureusement, Virginie est là pour nous apprendre des trucs. Et tu pourras le dire à Françoise.
2: Ouais. Françoise, aujourd'hui, c'est pour toi. Je vais te parler de croyances.
3: Elle est contente, Françoise. Elle écoute. Mais il parle pas de moi, c'est pas vrai, hein, Ginette?
1: C'est ma tata, Françoise.
2: Sais-tu, Françoise, qui était Hypatie d'Alexandrie?
3: Qui?
2: Hein? Non.
3: Oh, mais personne ne le sait puisqu'il est Hypatie.
2: Eh bien, Hypatie. Hypatie d'Alexandrie fut la première femme mathématicienne. Cependant, en fait, pour l'époque, ses idées paraissaient païennes et beaucoup trop novatrices. Et donc, c'est ce qui entraîna sa mort violente. Elle fut attrapée chez elle par une foule de chrétiens fanatiques, déshabillée, eut la peau lacérée et son corps fut ensuite coupé en morceaux et brûlé. Cette tragédie, vous l'imaginez bien, entraîna évidemment le départ de nombreux savants d'Alexandrie.
1: Et oui.
2: Et
1: oui.
2: Donc pour le coup, pendant
3: ils sont arrivés à Marseille d'ailleurs.
2: Et donc pour le coup, non, pendant un millénaire, seuls les Arabes et les Indiens jouèrent un rôle majeur dans l'évolution des mathématiques.
4: Voilà. Grâce à l'Église ou
3: ouais,
4: à cause de l'Église.
3: C'est compté, c'est pas normal. Pim.
2: Et oui.
3: Non, en tout cas, la découper en morceaux plus la cramer après, ils avaient peur de la louper a priori. Hein,
2: ouais, ça faisait beaucoup. Bah, elle a été considérée comme.
3: Tout ça parce qu'elle savait compter.
2: Ouais, tout ça parce que c'était la première mathématicienne en
4: fait.
2: La première femme mathématicienne. On l'a prise pour une sorcière, ni plus ni moins.
4: La science a toujours été l'ennemi de l'Église. Voilà.
2: Donc tout bêtement.
3: Ça y est, l'autre, il est rentré dans la.
1: Ça y est, amen que votre père.
3: Il sort de la bibliothèque. Allez.
2: Et non,
3: allez,
2: mais bon, suivant. Ça c'est un.
1: Non, mais c'est bien.
2: C'est un fait.
1: Non, mais c'est un fait.
2: En Russie, depuis 1917, figurez-vous qu'un président chauve succède toujours à un
4: chevelu.
2: Président chevelu, exactement, et réciproquement, ça depuis 1917. Alors cet enchaînement est si parfait et improbable qu'une partie de la population y voit une nécessité pour être élue. Une croyance populaire veut que le président qui briserait la chaîne en fait soit un mauvais dirigeant, donc c'est quasiment impossible.
1: Ah oui, bah oui.
2: pour les présidents qui se présentent.
3: C'est-à-dire que pour le chevelu, il peut se raser la tête. Et pour l'inverse,
4: alors, c'est ça.
2: Voilà, pour l'inverse, c'est plus compliqué, les implants peut-être.
3: Si, ouais. Non, c'est une perruque en forêt.
2: Voilà, mais c'est quand même rigolo, je trouve, comme croyance. Et puis
3: ils sont cons.
2: Puis enfin, à Auckland, en Nouvelle-Zélande, le projet de construction d'un métro est menacé, alors qu'il y a eu des centaines de millions de dollars qui ont été engagés à cause de l'opposition du peuple maori. Ils craignent que le métro dérange le monstre qui habite sous la ville, le Taniwa, et que celui-ci manifeste son désaccord. Donc le tracé d'une autoroute a déjà été modifié pour les mêmes raisons, et donc il en serait certainement de même pour ce métro.
3: J'ai goûté l'herbe australienne, elle est forte.
1: Bravo Virginie, bravo.
2: Voilà Françoise.
3: Elle fait des dégâts. Par contre, il faut me faire penser, lundi prochain, il faudrait que j'appelle Manuel Valls pour qu'il sorte une loi pour qu'il y ait un alcotest obligatoire pour faire de la radio. je dis pas ça pour Laurence.
1: Non, mais attendez, Virginie sort de garde à vue, ça fait quelques jours qu'elle est juste avec.
3: C'est pas si bien,
5: c'est pas longtemps.
1: C'est ça.
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1: Les affreux Jojo, Raymond va nous proposer quelques petites annonces.
2: Ah oui, avec plaisir. Des petites annonces humoristiques, figurez-vous.
1: On va demander à Anne-Laure si tout va bien. Ça va, Anne-Laure?
3: Oui, bon, c'est parfait.
2: Elle est contente d'être venue.
1: Ben oui, je vois.
2: Alors, homme, 68 ans, bientôt, recherche femme cougar, minimum 25 ans de plus.
4: Elles sont toutes mortes.
2: Pompier, aimerait rencontrer une femme chaude, allumeuse de s'abstenir.
1: Pas mal.
2: Astronaute, cherche femme lunatique.
1: Oui.
2: Aviateur, recherche hôtesse de l'air. But, m'envoyer en l'air.
1: Évidemment.
2: Bon. C'est classique, mais bon.
1: Ouais, c'est bien. C'est
2: ce sont de vraies annonces, attention. Hein.
1: Ouais.
2: Ancien armurier, recherche une place dans une entreprise de béton armé.
1: Pas mal.
2: Facteur, aimerait rencontrer une femme de lettres pour se l'envoyer.
1: Oh.
2: Va en robe de mariée portée une seule fois par erreur.
5: Ah, ça j'adore, ah, ça c'est excellent.
2: Cause de décès, vent, chambre froide, état neuf.
1: Oh non.
2: Ouais. Je vends ma femme, peu utilisée, facile à nourrir, maîtrise parfaite du repassage, préfère liquide, mais suis prêt à considérer un échange avec micro-ondes. Sans déconner, mais t'en rends compte un peu
1: non, c'est des vrais, hein, petit
5: vraiment,
1: ouais.
5: Ouais. Ah ouais. C'est vraiment vrai. Ouais.
1: Une année, ou pas ?
2: Et le comble pour une bonne sœur, c'est de vivre vierge et mourir enceinte. En deux mots, enceinte.
1: Ah oui, oui, d'accord.
2: Le mari à sa femme, apporte-moi une hache pour qu'on se fasse de la gueule. Bon, c'est classique. Le comble pour un rugbyman, bon, on s'en fout.
1: Ouais, c'est quoi ?
2: Désirant être mannequin, recherche mode d'emploi. Ah, ça c'est bien quand même.
1: Sympa.
2: Il y en a quelques-unes, elle ferait de le lire. Hein. Pianiste, condamné à 3 mois de prison. Cherche musicien pour l'accompagner au violon. Ça fait bien, quand même.
1: Merci Raymond, alors, parfait. Parfait.
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6: Laurence.
7: Oui.
3: Oui.
6: Ça te va bien le bouc, Laurence?
3: C'est l'heure de qui répond. On va parler d'un phénomène inexpliqué, tiens.
6: Ah. Comme Cyril, par exemple.
3: Je perds mes écouteurs. Vous avez entendu parler des pierres qui glissent sur le sol poussées par une fausse force mystérieuse.
6: Pierre qui glisse dans la masse pas mousse. Pierre qui glisse. Pierre qui glisse qui finit bien.
2: Comment il va, Pierrot?
3: Ça se passe dans la vallée de la mort, en Californie.
2: Et alors, qu'est-ce que tu veux savoir, là?
6: Je sais pas, elle a dit un truc, là, mais j'ai pas compris. Les pierres qui glissent.
3: Vous allez voir. Non, je sais pas si vous êtes déjà allé dans la vallée de la mort en Californie.
2: Bien sûr que si.
3: C'était un des endroits les plus chauds de la planète.
2: Voilà, j'allais le dire.
3: En été, il est impossible de sortir du car si vous allez en voyage organisé. Il fait trop chaud. Mais là-bas, il se passe quelque chose de très mystérieux. De lourdes et grosses pierres se déplacent toutes seules. Dans les années 60, des géologues ont suivi 30 pierres pesant 25 kilos qui se sont déplacées de 200 mètres en 7 ans. Et là, j'ai vu les photos et vous avez vraiment les traces. Le problème est qu'ils se déplacent, donc ces gros cailloux, très très lentement. Donc il est impossible de les voir se déplacer à l'œil nu. Mais

0: Effectivement, donc, je vous le dis, on peut voir de longues traces rectilignes ou sinueuses laissées à la surface de la boue du lac, qui attestent vraiment de leur activité. Et alors, il y a eu des recherches scientifiques avec d'innombrables théories avancées, mais bon, à ce jour, on ne connaît pas l'explication. Et si vous allez voir le mystère des pierres qui glissent, allez voir sur Internet, hop, vous allez voir les photos, c'est mais impressionnant.
1: Ils ont regardé si le terrain était en pente. Je suppose.
0: Bon, bah, il y a plein de
1: choses. Non, mais moi, je connais. Il y a un endroit dans les Pyrénées.
2: Tu vois, voilà, tu déjà, j'ai plus de chances d'y aller, là, tu vois.
1: Tu vois, ça me rappelle le mec qui est en cours de médecine. Il dit où se trouve le Pyrénées. Et l'autre, il dit bien la frontière de l'Espagne. Et alors. Eh bien, dans les Pyrénées, ma chère Laurence.
0: Oui.
1: À Isignalayou. Je vais traduire pour ceux qui.
0: Les voitures bougent toutes seules.
1: Ouais. Il y a une côte qui descend. Il y a une côte qui descend.
2: C'est un effet d'optique.
0: Non, mais c'est vrai.
3: C'est vrai.
1: Mais oui.
3: C'est ce que je te disais.
1: Tu regardes la route, elle est comme ça.
3: Exactement.
1: Et bien, si tu ne mets pas le frein à main, ta bagnole, ça va. Et pas à marche arrière. Hein.
0: Elle marche avant. Ouais, ouais.
1: Elle monte.
2: C'est un effet d'optique. Elle ne peut pas, dans une montée, elle ne peut pas descendre. Arrêtez de nous parler pour des Américains.
0: Non, c'est vrai.
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3: Eh bien, salut les amis, j'espère que votre été se passe magnifiquement bien, que vous soyez en vacances ou également au boulot, nous sommes nous là présents pour les Summers, c'est le volume numéro 2 que je vous propose cette semaine. Oui, des vacances pour certains, je le disais, d'autres qui bossent, mais on n'oublie pas bien sûr les années 80-90, le meilleur des sons funk, disco, dance, italo, disco, pop, c'est ce que je vous propose chaque semaine pendant 2 heures non-stop, sans pub, à vous qui nous écoutez partout en France, dans les pays francophones, la Suisse, la Belgique, et bien sûr, à vous également qui êtes à l'autre bout de la planète, qui avez téléchargé soigneusement l'application qui va bien pour nous suivre et nous écouter dans la plus grande discothèque des années 80-90. Bon, moi c'est Cristobal, pour ceux qui viennent d'arriver, bah oui, je m'occupe de passer des bons sons, notamment les meilleurs remixeurs de la planète que je vous concocte là dans les summers, 2 heures, avec 6 sets de 20 minutes, 6 petites sélections que je vous ai faites. Et la toute première, je vous ai calé les amis, de quoi voyager. Ah oui, il y en a qui bossent, donc ils ne peuvent pas voyager. La sélection qui est là, elle va vous faire obligatoirement décoller du boulot pour partir à l'autre bout de la planète. Embarquement immédiat, Dance Fever, la plus grande discothèque des années 80-90,

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2: Allez, après la petite séance français, on a pu chanter à tue-tête, bien évidemment, au boulot ou en voiture. On va là vous plonger un petit peu plus dans des rythmes discothèques et un petit peu 90, notamment avec Ralphie Rosario. Souvenez-vous de ce titre sur les dance floors, c'était un gros carton. Vous êtes dans les summers de Dance Fever pendant tout l'été. Nous sommes présents juillet-août, c'est le volume numéro 2 que l'on vous propose cette semaine.

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4: Allez, on attaque cette deuxième heure avec, bien sûr, encore une fois, les meilleurs remixeurs de la planète qu'on vous glisse dans des playlists. On en a fait 3 pour la première heure, 3 pour la seconde qui arrive, notamment avec Gino Socio. Try Out, c'est pour vous, c'est du bon funk. Tendez l'oreille, montez le son et

est vrai qu'on aime bien balancer ce petit son de vaguelettes qui arrivent au bord de la plage, histoire de faire un petit peu rêver, oui, ceux qui malheureusement ne peuvent pas partir en vacances, tout comme vous qui êtes peut-être les doigts de pied en éventail sur le Transat. Belles vacances si toutefois c'est le cas, profitez-en les amis. En tout cas, nous on reste bien présents chaque semaine, la plus grande discothèque des années 80-90, Dance Fever fait danser la planète au son du son funk, disco, dance, italo, disco, pop. Les meilleurs remixeurs de la planète sont chez nous. On les a tagués sur la page de votre émission. Cristobal Backspin, ça se passe sur Insta, ça se passe sur Facebook et ça passe également sur TikTok. Portez-vous bien, que la force soit avec vous, prenez soin de vous et de vos proches. Tout dernier set, bien évidemment, on va pas se quitter comme ça. Bah oui, évidemment. Allez, avec un set, ouais, le BPM, battement par minute, est assez intéressant parce qu'on est sur pas près du 125. On termine sur les chapeaux de roue. Allez, bel été à vous, on se retrouve la semaine prochaine pour les Summers numéro 3. On vous fait plein de bisous, salut!

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